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qui est important, c'est l'instant. C'est la conversation entre le public et moi. C'est le moment de vérité. C'est ça, d'ailleurs, c'est une chose qu'on ne peut pas définir. C'est quand on entre en scène, quand, comme ça, quand j'arrive, vous savez, on s'isole, on s'enferme. Je m'absente tout à fait pour pouvoir mieux donner. C'est important, ça, c'est de donner. C'est une histoire d'amour entre le public et moi. Ah, bah.

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2: Née le 25 septembre 1906 à Marseille, Fanélie Revoil fait des études au conservatoire et remporte 2 prix en art lyrique et dramatique. Au début des années 30, elle est découverte par Maurice Lehmann, directeur artistique, qui lui propose un engagement de 3 ans dans sa salle de la Porte Saint-Martin, où elle fait ses débuts parisiens. Sa voix rayonnante de soleil et son dynamisme éblouissent le public. Elle chante « Amour printanier »,« Le rossignol » et « Ronde des vignes ». Parallèlement, au début des années 50, elle produit des émissions pour la radio et 12 d'opérettes pour la télévision. Cette chanteuse lyrique à la voix de soprano nous quitte le 31 janvier 1999 à Annonay, en Ardèche.

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3: Né le 9 août 1897 à Paris, Noël Noël travaille comme son père dans une banque avant d'entamer une carrière artistique. Peu de temps après la Grande Guerre, il chante sur la scène des Noctambules en s'accompagnant au piano et rencontre immédiatement le succès. Timide et naïf, il n'interprète pas des œuvres politiques à l'instar de nombreux autres artistes de cette époque comme Montéus, mais des chansons de la vie quotidienne avec un humour délicat, dont Le Chapeau Neuf, Souvenir d'enfance et La Soupe à Toto. À partir de 1930, il débute une carrière au cinéma et tourne dans une quarantaine de films, parmi lesquels Une brune piquante, Pierrot mon ami et La sentinelle endormie, en jouant souvent à merveille le rôle du français moyen. Noël Noël s'éteint à Nice le 4 octobre 1989.
4: C'est de la bonne sous-soupe, ça, madame.
5: Non, j'en veux pas.
4: Toto, tais-toi, sans quoi je le mange, tout le bon miam-miam. 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Ah, y a un toc. 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Maintenant, une grosse pour grand-père. Puis tiens, une belle pour je sais pas qui. 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Une autre pour la suspension. En mangeant de la sous-soupe sans lâche, ton bon grand-père a réussi à se faire pousser des belles moustaches. Tonton aussi,
5: grand-mère aussi.
4: 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C'est cette fois la méchante vieille qui fait carabosse. 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La voilà finie, ta fécule. 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Ainsi, je pense aux gens d'affaires qui, moi, m'ont tué avec des mots. 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
1: C'est ça.
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4: 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Écoutez-la chanter le soir. 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

départ, je faisais de la matière sonore. C'est-à-dire, je faisais de la, disons, un son avec un piano, des percussions, des résonances, des réverbérations. En fait, ce qui m'a donné envie de chanter, parce qu'en fait, j'aime pas tellement les voix de chanteurs, et j'aimais encore moins la mienne. Mais la résonance m'attirait. Donc, c'était pas une voix de chanteur, c'était ni la voix, comme je vous parle maintenant, c'était une voix trafiquée. Et moi, sur tous mes albums, c'est moi qui fais mes voix. Je les mélange avec des choses, mais j'aurais pas du tout envie de vous chanter une chanson a cappella. Je refuse. Quand on me demande, je refuse.

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1: Il est 3h. 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
2: Né le 2 avril 1939 à Brest, Serge Kerval entreprend des études de musique classique avant de bifurquer vers la chanson grâce à Jacques Douai. Ses interprétations font la joie du public au cours des années 50 et 60. En 1966, le Breton reçoit le Grand Prix de l'Académie du Disque et poursuit sa carrière en interprétant les grands noms de la chanson francophone comme Félix Leclerc, Charles Trenet, Georges Brassens et Georges Moustaki. Son répertoire se résume par l'enregistrement d'une trentaine de 33 tours et d'une dizaine de CD, principalement tournés vers la chanson traditionnelle. Cet écorché vif enregistre l'album « Chanson Révolution ou l'esprit de 1789 » et déclare « J'irai chercher dans la tradition populaire les grandes chansons qui ont donné naissance à l'esprit 89 pour aller chercher la continuité de cet esprit jusque dans les fameux « Liberté, Égalité, Fraternité ». Malheureusement, en raison de l'évolution rapide de la chanson, Serge Kerval ne parvient plus à imposer son style. Désabusé, il finit

0: Quand j'ai débuté dans la chanson, j'avais 46 ans. 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
2: Groupe fondé en 1962 à Québec, les Bel Canto sont composés de 5 membres. En pleine vague yéyé, ils parviennent à mélanger les textes d'artistes de renom, comme Vigneault, aux sonorités d'un orchestre de danse. Habillés de costumes de velours rouge, de jabots de dentelle, coiffés de longues chevelures ondulées, les Bel Canto se produisent dans de nombreux cabarets et enregistrent en 1965 leur premier grand succès, intitulé « Découragé ». Attirés par la vague déferlante des Beatles, ils interprètent en français plusieurs chansons du groupe britannique, dont « J'en suis fou »,« Love Me Do », également 1965.

Les mois suivants, les Bel Canto remettent au goût du jour des œuvres d'artistes renommés comme Madeleine de Jacques Brel, Et pourtant de Charles Aznavour, ou bien encore Je te cherche de Jean-Pierre Ferland. À partir de 1967, le groupe chante exclusivement son propre répertoire, comme les titres Mon petit doigt, Un nouveau chapeau et Une croix sur mon nom. Après s'être produit sur de nombreux parterres européens et au Japon, les Bel Canto mettent un terme à leur collaboration en 1971.

0: Philippe Clé.
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0: Mike Brandt.

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2: Né le 17 juin 1933 à Hyères, dans le département du Var, Jean-Paul Mauric étudie le solfège, le saxophone, la clarinette et le violon au conservatoire de Toulon, avant de devenir chanteur dans l'orchestre de Claude Bessé. Au milieu des années 50, il est remarqué par l'impresario Jean-Paul Guérin, qui lui fait enregistrer son premier disque en 1958. Le Varois participe 3 ans plus tard au Grand Prix de l'Eurovision et termine à la 4e place du concours avec le titre « Printemps, Avril, Carillon ». En 1965, il est finaliste à la Rose d'Or d'Antibes, grâce à la chanson « Écrit comme une symphonie ». Tout au long de sa carrière, il interprète plus de 200 chansons, comportant entre autres les titres à succès « Joli môme »,« Tendresse », »,« Carillon d'Alsace » et « Ma mélodie, c'est toi ». Adulé, il donne de très nombreux concerts. Est-ce le trop-plein d'énergie ou une fatigue accumulée ? Quoi qu'il en soit, Jean-Paul Mauric meurt subitement à l'âge de 38 ans à l'hôpital de Marseille le 5 janvier 1971, terrassé par une crise cardiaque.
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1: Il est 4 heures. 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
2: Né le 26 octobre 1914 à Vevey, au bord du lac Léman, Albert Urfer apprend très jeune le piano, tout en s'intéressant à l'art choral. Lors de la Seconde Guerre mondiale, il est mobilisé dans l'armée suisse et dirige un petit orchestre militaire. Après un passage à Paris au milieu des années 50 afin de travailler l'art dramatique, il rentre au pays et devient en 1948 accompagnateur du célèbre chansonnier Jean Villard, dit Gilles, auteur des impérissables chansons intitulées « À l'enseigne de la fille sans cœur » et « Les trois cloches ». Le Vaudois interprète également lui-même plusieurs œuvres de Gilles, dont l'indémodable « Le bonheur ».
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1: Cette saine collaboration entre les deux artistes s'étale sur un quart de siècle. Albert Hurfer nous quitte le 29 octobre 1985 à Lausanne, 3 ans après son ami Gilles.
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1: Il est 5h. 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
1: Au début, j'étais révolté contre tout ce que je détestais, comme la chasse, la corrida, la connerie, la guerre, enfin bon, un tas de trucs. Et c'est, ça oblitérait tout ce que j'aimais, quoi. Et maintenant, j'ai plus de temps à perdre, et je ne parle que même dans mes chansons. Les derniers disques que j'ai sortis, c'est, je parle plus de ce que j'aime que de ce que je n'aime pas. J'aime mon jardin. Attends, une journée ne suffit pas, une nuit non plus. Une vie ne suffit pas. J'ai pas peur de mourir, moi. J'ai peur de plus vivre. Parce que je ne verrai plus tout ça. Ça va en perdre, alors.
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2: Né le 27 juin 1945 à Montréal, Jacques Salvaille est très tôt attiré par la scène et la communication. Il fait ses débuts à la radio au milieu des années 60. À 20 ans, il devient annonceur et animateur à la station CFML de Cornwall, avant de poursuivre sa carrière sur les ondes CJRS Sherbrooke, puis sur les grandes stations montréalaises. Sa voix chaleureuse et son sens du contact lui valent rapidement une solide réputation. En 1971, sa carrière prend un tournant décisif. Il succède à Pierre Lalonde à la barre de l'émission culte « Jeunesse d'aujourd'hui », rebaptisée simplement « Jeunesse ». Il y restera jusqu'en 1974, devenant l'un des visages les plus animés de la télévision québécoise. En 1972, il reçoit le titre de « Révélation masculine de l'année » au Gala des artistes, consacrant sa popularité fulgurante. Parallèlement à son travail d'animateur, Jacques Salvaille mène une carrière de chanteur. Il enregistre de nombreuses chansons qui marquent le public, comme « Le bonheur c'est toi »,« Mary »,« Une petite histoire »,« Plus jamais seul », ainsi que plusieurs adaptations de succès anglo-saxons. Son style évolue au fil des années, passant de la pop au disco dans la seconde moitié des années 70, sans jamais perdre son sens du spectacle Radio-Canada. Dans les années 80, Salvaille se tourne également vers le théâtre, devenant un complice de longue date du comédien Gilles Latulippe. Il joue dans plusieurs productions populaires, notamment au Théâtre des Variétés et au Théâtre de la Montagne Coupée. Cette polyvalence contribue à renforcer son statut d'artiste complet, capable de passer du micro à la scène avec aisance. Toujours proche du public, il poursuit sa carrière à la radio jusque dans les années 2000. Jacques Salvaille s'éteint le 13 juillet 2025 à l'âge de 79 ans.

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1: En Égypte, il y avait, je ne sais pas si maintenant c'est toujours la même chose, des jeunes filles qui s'appelaient Dalila. Et j'aimais beaucoup. J'aimais ce nom et j'avais envie de m'appeler Dalila. D'ailleurs, je me rappelle, dans l'avion qui m'amenait du Caire à Paris, pour la première fois de ma vie, j'avais pris un avion aussi. Eh bien, j'avais acheté un carnet parce que pour moi, je croyais d'arriver à Paris. Et puis Paris, c'était à mes pieds hein, quand on est inconscient. Mais ça c'est bien, parce que c'est ça qui pousse aussi. Sinon, aujourd'hui, je ne l'aurais pas fait peut-être. Et j'avais rempli ce carnet, mais rempli. Je signais Dalila. Déjà, je faisais des autographes. Quand je suis arrivée à Paris, j'ai rencontré Alfred Machard, un écrivain actuellement qui est décédé, et qui m'a dit, ma petite fille et Dalila fera beaucoup penser à Samson ici, il vaut mieux que vous enlevez le L et vous mettiez un D comme Dieu le Père, et c'est comme ça que c'est né Dalida.

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2: Né le 12 février 1942 à Saint-Ouen, Danny Logan crée un groupe de rock avec des copains au début des années 60, surnommé les Pirates. Ce groupe de 5 musiciens rencontre un intérêt certain et prend la 3e place des hit-parades, juste derrière les Chaussettes Noires et les Chats Sauvages. Le répertoire des Pirates est surtout affilié aux rockers américains de cette génération, dont notamment Elvis Presley et Jerry Lee Lewis. En 1963, Danny Logan décide de quitter le groupe et d'entamer une carrière solo. Il chante alors quelques tubes en 63 et 64, dont « Donne tes 16 ans »,« Vous les filles » et « Le soleil de l'été ». Âgé seulement de 42 ans, miné par l'alcool, il meurt subitement le 8 juin 1984.
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1: Il est 6h. 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

0: j'ai toujours eu le plus profond respect pour le public. C'est-à-dire que je m'évertue à toujours être bien habillé sur scène, à chanter le mieux possible, mais j'ai eu toujours cette réputation d'être un peu froid et distant. J'étais extrêmement timide, et d'ailleurs au début, dans le milieu, on m'appelait le Buster Keaton de la chanson, parce que je ne souriais jamais. J'arrivais pas à sourire ni à la télé, ni en interview, ni en reportage photo. Ça s'est arrangé depuis. Hein.
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1: Barbara.
2: Je refaisais mes bagages et poursuivais mon mirage. 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
1: Serge Reggiani.
3: Votre

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2: Né le 18 novembre 1920 à Neuilly-sur-Seine, Tohama perd son père à l'âge de 12 ans et part avec sa mère à Bruxelles. Au début des années 40, cette jolie brune chante dans de nouvelles revues avant d'enregistrer une quarantaine de 78 tours de chansons françaises et anglaises en compagnie des meilleurs orchestres belges. Grâce à sa voix claire et gaie, ainsi qu'à son dynamisme enivrant, elle rencontre un succès grandissant en interprétant des chansons de plus en plus fantaisistes, parmi lesquelles « Oh Susanna » en 1946, « Ma petite folie » en 52 et « Mambo Ho Ho » en 53. Vedette internationale, Tohama effectue de nombreuses tournées à l'étranger et fréquente plusieurs salles parisiennes, dont l'Olympia et Bobino. Le temps passant, elle se retire de la scène au début des années 70 avant de se présenter une dernière fois au public dans l'émission télévisée « La chance aux chansons » de Pascal Sevran. Elle nous quitte le 16 mai 1995 à Bruxelles.

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2: Né le 7 septembre 1923 à Constantinople, Marcel Zanini débarque à Marseille avec sa famille en 1930. Découvrant avec stupeur le clarinettiste Benny Goodman, il décide à son tour de jouer de la clarinette. Talentueux, il intègre alors le quintet de Léo Missir et enregistre ses premiers disques jazzy. Mais c'est presque par hasard que Marcel Zanini rencontre une renommée incroyable en 1969 lorsqu'il interprète « Tu veux ou tu veux pas », chanson adaptée du portugais au français par le parolier Pierre Court.
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Après avoir également joué plusieurs rôles au cinéma, notamment dans « Autour de minuit » et « La vie et rien d'autre » de Bertrand Tavernier, Marcel Zanini s'éteint à Paris le 18 janvier 2023 dans sa 100e année. Écoute.

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1: Il est 7h. 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
2: Orchestre formé en 1964, issu du groupe des Special Tones, les Classels sont constitués de 5 musiciens. Attirés par les stars des vinyles que sont les Beatles, les Classels décident de mettre à profit leur expérience musicale pour créer plusieurs tubes. Reconnaissables grâce à leurs cheveux blancs, leurs complets blancs et instruments blancs, les Classels misent sur des chansons inédites pour leurs premiers enregistrements, comme « Tu le regretteras », « Mon premier amour » ou bien encore « Les révoltés ». Leur renommée vient quelque temps plus tard grâce au titre « Ton amour a changé ma vie ». Afin de toucher tout le monde et pas seulement la nouvelle génération, les Classels remettent au goût du jour plusieurs chansons d'artistes renommés, telles que « Et maintenant » de Gilbert Bécaud et « Les trois cloches » des Compagnons de la chanson. Malheureusement, la concurrence est très rude au début des années 70, avec l'apparition du disco, et le groupe décide alors de mettre un terme à sa collaboration en 1971.

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1: J'ai encore des chansons de charme, parce qu'il faut oublier quand même que je suis chanteur de charme, alors le chanteur de charme en mandoline et tout ça, ça ne marcherait pas. J'ai une chanson américaine qui a pour titre Mandoline à minuit. Ça fait mandoline à minuit, mandoline d'amour. Vous voyez, Venise, la gondole et tout ça. Et pour finir, j'ai une chanson, pas pour finir le tour de chant, non, mais pour finir l'histoire aujourd'hui, parce que je ne vais pas vous chanter tout mon tour de chant. Eh bien, j'ai une chanson qui s'appelle Pussycat. Oui, je l'aime beaucoup, c'est une chanson du Texas. Il fait « Oh, mamzelle, pussycat, pousse, pousse, pousse !»

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1: Et nous étions à la sortie de la Scala un soir dans le hall, quand la salle se vidait et du haut de la galerie, il y avait un ouvrier qui descendait et qui appelle ainsi sa femme. Eh, viens, Poupou, il lui fait, viens.
2: Oui.
1: Ça y est, que je dis à Christine, voilà notre phrase, c'est viens, Poupou, le viens, qui arrivera après, comme un coup de tympan dans les oreilles, et tu verras que ça peut encore aller faire. On a mis les paroles là-dessus, mais chanté aussitôt, et ça a été mais tellement que les négrillons à Madagascar en débarquant les bagages des voyageurs chantent cette air-là.
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6: Né le 20 novembre 1921 à Roubaix, Gaby Verloor se passionne très jeune pour la chanson. Alors qu'elle n'a que 6 ans, elle remporte un concours de chant avec le titre intitulé « Rose blanche » d'Aristide Bruand. Après avoir fréquenté le conservatoire, elle rencontre le chanteur Jean d'Avril avec lequel elle forme un duo. Tous deux chantent d'énormes succès au début des années 50, parmi lesquels « Ma petite amie et moi »,« Pipo le vagabond »,« Carillon d'amour » et « Quand je pense à toi ». Cette collaboration dure jusqu'en 1955, année de la disparition de Jean d'Avril dans un accident de voiture. Gaby Verloor continue alors une carrière solo, tout en écrivant des chansons pour de nombreux artistes comme « Déshabillez-moi » pour Juliette Gréco, « Madame Robert » pour Nino Ferrer, « Que le temps passe vite » et « Le bar du temps perdu » pour Mouloudji, ou bien encore « C'était bien » et « Nous vieillirons ensemble » pour Bourvil.
7: Nous

Cet auteur, compositeur, interprète, qui fut d'ailleurs également pianiste du caveau de la République, nous quitte dans le Val-de-Marne le 6 avril 2005.

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2: Né le 27 octobre 1951 à Saint-Omer, dans le Pas-de-Calais, Éric Morena étudie la théologie avant d'abandonner sa vocation ecclésiastique pour se lancer dans la chanson. Après des études au Conservatoire d'art lyrique de Paris, il se produit dans plusieurs opérettes. Sa voix de chanteur lyrique est remarquable et son plus grand succès intervient en 1987 avec le titre « Mon bateau », parodiant un personnage d'Hidalgo à la manière d'un Luis Mariano ne se prenant pas au sérieux.

Eric Morena enregistre ensuite de nombreux autres singles, comme « Je suis le torero de l'amour », « La fiesta morena » ou bien encore « O sole mio ». Atteint d'un cancer, il nous quitte à Arcachon le 16 novembre 2019.

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2: Né le 18 octobre 1920 à Athènes, Mélina Mercouri est issue d'une famille baignée par la politique, puisque son grand-père fut maire de la capitale grecque et son père député. Elle se marie à 15 ans, puis divorce 3 ans plus tard avant de fréquenter l'Institut d'art dramatique d'Athènes. Au milieu des années 50, elle rencontre le célèbre réalisateur Jules Dassin, qui l'a fait se produire dans plusieurs de ses œuvres cinématographiques, dont « Jamais le dimanche » en 1960, film grâce auquel elle reçoit le prix d'interprétation féminine au Festival de Cannes. En 1966, Mélina Mercouri épouse Jules Dassin et devient ainsi la belle-mère de Joe Dassin. Parallèlement au cinéma, elle interprète plusieurs chansons, souvent en rapport avec son pays d'origine, la Grèce. Athènes, ma ville, entre les lignes, entre les mots, je suis grec et surtout les enfants du Pirée en 1960.
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1: Tout comme son grand-père et son père, elle se lance en politique à la fin des années 70 et devient successivement députée du mouvement socialiste et ministre de la culture grecque. Fière de ses origines, elle avoue qu'elle est née grecque et qu'elle mourra grecque. Elle nous quitte le 6 mars 1994.

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2: Il est 8h.
3: Bonjour, Sébastien Lecornu demande à Ursula von der Leyen, présidente de la Commission européenne, de ne pas utiliser l'amende record infligée à Google, soit 4,6 milliards d'euros pour financer de nouvelles dépenses. Le chef du gouvernement français souhaiterait plutôt que cette somme permette de réduire la contribution des États membres, alors que la France recherche des économies. L'incendie qui a parcouru 190 hectares dans le massif des Landes de Gascogne est désormais fixé, le périmètre est arrêté, le feu ne progresse plus. En revanche, deux pompiers ont été blessés et évacués avec des brûlures aux mains, au visage et aux cuisses. La surface parcourue par les flammes a été réévaluée à 190 hectares. Un hommage national sera rendu à Anthony Berthomme et Wilfried Schmitter, les deux sapeurs-pompiers professionnels morts le 21 juillet dernier à Mérignac. Il aura lieu vendredi à partir de 15h, place des Quinconces à Bordeaux, et sera ouvert au public. Lors de cet hommage, présidé par le ministre de l'Intérieur Laurent Nunez, les deux adjudants recevront à titre posthume la Légion d'honneur et la médaille de la sécurité intérieure. La guerre au Moyen-Orient et les canicules à répétition entraîneront incontestablement une inflation des prix en rayon en mars 2027, a prévenu le PDG de Coopérative U, Dominique Schelcher, soit à l'issue des prochaines négociations commerciales entre supermarchés et fournisseurs, traditionnellement prévues du 1er décembre au 1er mars. Enfin, la candidate RN à la présidentielle Marine Le Pen a annoncé son intention de lancer un référendum pour lutter contre les idéologies islamistes en cas de victoire à l'élection de 2027. L'objectif sera notamment d'interdire le voile. C'est la fin de ce flash, une très bonne journée à notre écoute.
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2: Ce qui a été un peu décisive pour moi, c'était toute une tournée avec Serge Lama quand même et Marie-Paul Belle. Et donc là, j'étais enlevé de rideau, bien évidemment. Et c'est là que j'ai compris que c'était le métier que je voulais faire. Donc, et je me suis dit, on peut pas tricher, quoi. On peut pas chanter si au moins on n'est pas ce qu'on chante, ça vaut pas le coup de le faire. Donc c'est à partir de ce moment-là que j'ai fait une autre chanson et que j'ai rencontré Pierre Philippe, qui m'a amené dans un univers, disons, plus théâtral, tel que moi je pouvais concevoir un spectacle de chanson.
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2: Né le 18 mars 1919 à Toulon, Michel Arnaud obtient deux certificats de licence.

en philosophie, avant de débuter une carrière dans la chanson dès 1952 en interprétant des textes de Léo Ferré et Guy Béard. Ses plus grands succès sont « Ne crois pas », « Timoléon le jardinier », « Amour perdu » et « Les papillons noirs » en duo avec Serge Gainsbourg. Malheureusement, elle ne parviendra jamais à toucher le grand public. On la trouve trop intellectuelle. Michel Arnaud se tourne alors vers la télévision où elle se reconvertit en productrice d'émissions de variété. Elle disparaît le 30 mars 1998 dans les Yvelines.

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1: Bonjour à tous. Aujourd'hui, gros plan sur Cécile Siméon. Miss Météo emblématique des années Canal, Cécile Siméon est née en 1971. À l'âge de 20 ans, sur un coup de tête, la belle lyonnaise décide de monter à Paris. Repérée très vite par le directeur des programmes de Canal+, Alain de Greff, elle devient la nouvelle présentatrice météo pour l'émission culte Nulle part ailleurs, remplaçant Mademoiselle Agnès. Avec une longévité exceptionnelle, 3 ans, elle fera ainsi partie des grandes heures de Canal+, avec les grandes fêtes et les bandes de potes. Mais l'expérience prend fin et Cécile prend alors le virage cinéma. Elle tourne notamment en 1997 avec José Garcia et Gilbert Melki, puis fait une apparition l'année suivante dans Paparazzi. En 1999, elle épouse Dominique Casagrande, ancien gardien de but du PSG avec qui elle aura 2 filles, Jade et Devon. En 2003, elle incarne le rôle de Laurence dans la série Commissaire Valence où elle donne la réplique à Bernard Tapie. Le théâtre l'accueille également avec Martial monte à Paris, produit par Claude Lelouch et réalisé par Marc Hollong. 2004 marque également son retour sur le petit écran en tant qu'animatrice. Cécile Siméon présente l'émission Top Model USA sur la chaîne Teva et intègre l'équipe d'OLTV dédiée au club de football de l'Olympique Lyonnais. Elle revient aussi sur une grande chaîne publique avec l'émission culte Les Enfants de la Télé, auquel elle participe avec Arthur. Touche à tout, Cécile s'est aussi essayée à la chanson, notamment avec son single « Pensez à rien » sorti en 2011, mais également à la création de mode en ouvrant une boutique avec sa sœur. On se retrouve très vite avec d'autres infos.

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2: Née le 2 juillet 1935 à Aulnay-sous-Bois, Sophie Macnot a durant sa longue carrière exercé presque tous les métiers de la chanson, en devenant directrice artistique, organisatrice de tournées, programmatrice de variétés dans de nombreuses salles parisiennes, chanteuse et surtout auteure, avec à son actif plus de 300 œuvres. De 1963 à 1966, elle est la femme d'affaires de Barbara. Elle lui écrit plusieurs chansons, parmi lesquelles « Les Mignons » et « Sans bagages ». Par la suite, elle continue à composer des œuvres pour un très grand nombre d'artistes, et surtout pour Charles Dumont. « Ta cigarette après l'amour »,« Les gens qui s'aiment » ou bien encore « Une chanson ».

0: chansons.
1: Entre 1970 et 1980, elle devient auteure-interprète et enregistre plusieurs succès, dont La fiancée du gangster, L'amour tel qu'on le parle et Ma petite musique de nuit. Durant les années 80-90, elle estime que le showbiz appartient à la technique et au marketing. Elle décide alors de cesser son activité dans la chanson et de se tourner vers d'autres horizons, à savoir l'aquarelle. Peu avant de disparaître, Sophie McNeough sort une ultime compilation autoproduite intitulée « Je m'en fous d'avoir vieilli ». Elle meurt le 2 mars 2007 à la suite d'une rupture de l'aorte.

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2: Né le 12 septembre 1888 à Paris, Maurice Chevalier passe son enfance dans le quartier de Ménilmontant. Son père l'ayant très vite abandonné, le petit Maurice, alors âgé de 12 ans, chante dans de petits cabarets parisiens et imite le comique troupier Dranem en faisant le pitre. Ce n'est véritablement qu'en 1905, à l'âge de 17 ans, qu'il débute sa carrière sur la scène de l'Alcazar de Marseille. Parallèlement, il vit une liaison tumultueuse avec Fraëlle, chanteuse dramatique, devenue alcoolique et toxicomane. Mais cette relation ne dure pas. Le svelte et sexy jeune homme s'en va fréquenter d'autres scènes, dont les Folies Bergères et le Casino de Paris. En 1928, Maurice Chevalier entame une tournée internationale qui le propulse à New York. La gloire est au rendez-vous, le succès incontestable. Il devient alors une vedette internationale. Mais en 1941, en pleine guerre mondiale, il chante « Ça sent si bon la France ». Cette chanson va déboucher sur de nombreuses critiques, car beaucoup estiment qu'il s'agit d'une chanson de propagande. Maurice Chevalier passe alors une période difficile et refuse, lors de l'envahissement de la zone libre, de chanter en public. Tout rentre dans l'ordre dès la fin de la guerre et l'homme au célèbre canotier remonte sur scène. Il fait ses adieux officiels en 1968 lors d'un ultime concert au Théâtre des Champs-Élysées en interprétant les plus grands succès de sa longue carrière, comme « Dans la vie, faut pas s'en faire », Valentine, Ma pomme ou bien encore Fleur de Paris. Il s'éteint dans la capitale française le premier jour de l'an 1972.
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2: Née le 17 janvier 1944 à Paris, Françoise Hardy vit une enfance plutôt triste dans un environnement familial perturbé par la séparation de ses parents. Elle se réfugie alors dans la lecture et écoute les chansons diffusées à la radio dans les années 50. Elle affectionne Tino Rossi, Luis Mariano et surtout Georges Guettari, qu'elle trouve particulièrement séduisant. L'avènement du rock'n'roll est un déclic pour Françoise, qui découvre alors Elvis Presley et Cliff Richard sur Radio Luxembourg. À 16 ans, le bac en poche, elle demande une guitare et pose ses premiers mots traduisant ses états d'âme. Après avoir fréquenté le petit conservatoire de la chanson de Mireille, elle se présente chez Vogue, qui a notamment produit un certain Johnny Hallyday. Mademoiselle Hardy fait officiellement sa première apparition à la télévision le 6 février 1962 avec sa chanson « La fille avec toi », suivie de cette même année de l'immortel « Tous les garçons et les filles ». ».

Ce tube issu tout droit de la vague yéyé la consacre nouvelle idole de la chanson. Sa popularité franchit allègrement les frontières et les succès s'enchaînent, parmi lesquels « La maison où j'ai grandi » en 66, « Comment te dire adieu » en 68, « Message personnel » en 73 et « Musique soul » en 78.

En septembre 67, Françoise Hardy rencontre Jacques Dutronc et tous deux donnent naissance à Thomas Dutronc en 1973. Malheureusement pour elle, Dutronc enchaîne les conquêtes amoureuses, dont la plus célèbre se nomme Romy Schneider. Elle hésite alors à rompre, mais s'en sent incapable. Françoise Hardy et Jacques Dutronc se marient en 1981 pour finalement se séparer définitivement 7 ans plus tard. Tous deux restent néanmoins très liés, bien qu'elle réside à Paris et lui en Corse. En 2004, un cancer du système lymphatique, la maladie de Hodgkin, vient frapper Françoise Hardy. Luttant de très nombreuses années, elle demande à pouvoir s'en aller dignement. Hélas, le droit français lui interdit de mettre fin à ses jours. Elle meurt finalement le 11 juin 2024 à Neuilly-sur-Seine, de manière naturelle. Son fils Thomas annonce alors pudiquement sa disparition par ces 3 mots « Maman est partie ».

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2: Née le 29 mai 1929 à Nancy, Catherine Sauvage débute sa carrière dans le cabaret Le Bœuf sur le Toit à Paris, où elle y interprète des chansons de Marianne Oswald. Dans un autre lieu de scène portant le nom de Code Libé, elle fait la connaissance de Léo Ferré et commence à interpréter ses textes, parmi lesquels Les Amoureux du Havre, Paris Canaille, Le Piano du Pauvre et surtout L'Homme, chanson grâce à laquelle elle remporte le Grand Prix du Disque en 1954.
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2: Après avoir épousé l'acteur et réalisateur Pierre Brasseur, elle remporte un deuxième prix du disque en 1961, récompensant l'ensemble de son travail. Interprétant ses chansons avec beaucoup de cœur et d'émotion, elle chante dès le milieu des années 60 de nombreux poètes et paroliers comme Louis Aragon, Gilles Vigneault et Jacques Prévert. Artiste très engagée, militant au Parti communiste, elle s'éteint le 19 mars 1998 dans le Val-de-Marne.

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1: Il est 9h.
2: Bonjour, Sébastien Lecornu demande à Ursula von der Leyen, présidente de la Commission européenne, de ne pas utiliser l'amende record infligée à Google, soit 4,6 milliards d'euros pour financer de nouvelles dépenses. Le chef du gouvernement français souhaiterait plutôt que cette somme permette de réduire la contribution des États membres, alors que la France recherche des économies. L'incendie qui a parcouru 190 hectares dans le massif des Landes de Gascogne est désormais fixé, le périmètre est arrêté, le feu ne progresse plus. En revanche, deux pompiers ont été blessés et évacués avec des brûlures aux mains, au visage et aux cuisses. La surface parcourue par les flammes a été réévaluée à 190 hectares. Un hommage national sera rendu à Anthony Berthomme et Wilfried Schmitter, les deux sapeurs-pompiers professionnels morts le 21 juillet dernier à Mérignac.

0: décembre au 1er mars. Enfin, la candidate RN à la présidentielle Marine Le Pen a annoncé son intention de lancer un référendum pour lutter contre les idéologies islamistes en cas de victoire à l'élection 2027. L'objectif sera notamment d'interdire le voile. C'est la fin de ce flash, une très bonne journée à notre écoute.
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2: Née le 3 février 1923 à Québec, Alice Robbie chante dès l'âge de 4 ans dans des galas de lutte auxquels participe son père, pompier et lutteur. Après avoir gagné plusieurs concours d'amateurs sur diverses radios canadiennes, elle est engagée au Théâtre national de Montréal dans la troupe de la vedette Rose Ouellette alors qu'elle n'a pas encore 13 ans. Par la suite, elle se produit dans les cabarets montréalais et côtoie les grands artistes burlesques de sa génération. La carrière d'Alice Robbie prend de l'ampleur dès la Seconde Guerre mondiale. Elle enregistre alors de nombreux succès comme Tico Tico, Rhum et Coca-Cola, Mon chant d'amour et Mon cœur n'appartient qu'à toi. Elle devient la première chanteuse québécoise de musique populaire à mener une carrière internationale. Victime d'un grave accident de la route en 1948, elle doit interrompre ses activités à la suite d'une dépression nerveuse. Rétablie, elle relance sa carrière dans le courant des années 60 en se produisant dans de nombreux spectacles, notamment grâce au milieu gay qui la porte au nu. Cette Québécoise s'éteint le 28 mai 2011 à Montréal.
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3: Né le 13 janvier 1938 au Caire, Richard Anthony passe son enfance en Égypte, avant de s'exiler en Argentine puis en Angleterre en raison de la montée du nationalisme. Il s'installe finalement en France au début des années 50. Influencé par la musique pop, il remet au goût du jour des chansons anglophones en les interprétant en français. Son premier grand succès, intitulé « Nouvelle vague » en 1959, reprise de « Three Cool Cats » des Coasters, se vend à un demi-million d'exemplaires.

Ce lanceur de twist en France enregistre également d'autres tubes incontournables, parmi lesquels La leçon de twist en 61, À présent tu peux t'en aller en 62, Itsy petit bikini en 63, Aranjuez mon amour en 67, et surtout, Et j'entends siffler le train, un succès véritablement incroyable.

Au milieu des années 60, Richard Anthony décide de passer son brevet de pilote afin de pouvoir se déplacer le plus rapidement possible pour donner ses 300 concerts annuels. Après un passage à vide au début des années 70, il se produit à nouveau en tête des hit-parades, grâce notamment au titre « Amoureux de ma femme » en 1974.

Par la suite, il continue à se produire dans de nombreux galas, en tenant avec bonheur ses refrains les plus populaires. En 2006, il est tête d'affiche des tournées « Âge tendre et tête de bois ». Atteint d'un cancer, cet artiste surnommé « le père tranquille du rock » s'éteint le 19 avril 2015 à Pégomas, dans les Alpes-Maritimes. Fait officier des arts et des lettres en 2011, il aura enregistré plus de 600 titres et vendu plus de 500 millions de disques. Phénoménal !

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3: Né le 3 juin 1906 à Saint-Louis, dans l'État américain du Missouri, Josephine Baker débute sa carrière dans des revues noires à Broadway. Très rapidement, elle chante et danse comme une vraie professionnelle. Elle débarque en France en 1925 et continue à se produire dans des revues dites « nègres ». Cela fait scandale, puisque Josephine porte des tenues très dénudées. Mais la petite américaine va cependant très vite enthousiasmer un public de plus en plus acquis à sa cause. Aux Folies Bergères en 1927, elle fascine les spectateurs en portant sa célèbre ceinture de banane. Puis en 1930, elle reçoit un véritable triomphe en interprétant « J'ai deux amours ».

0: Joséphine Baker incarne la nouvelle tendance de la mode parisienne et de nombreuses femmes souhaitent lui ressembler. On se passe alors la peau au brou de noix. Tombée amoureuse de la capitale française, Joséphine interprète un nombre considérable de chansons en rapport avec Paris. Sous les ponts de Paris, Ça c'est Paris, La romance de Paris ou bien encore Fleurs de Paris. À partir de 1940 et durant toute la période de l'occupation, les artistes juifs et noirs sont interdits de scène. Joséphine s'en va momentanément se réfugier au Portugal puis au Maroc. Au terme de la Seconde Guerre mondiale, elle revient en France où elle achète un château dans le Périgord. Généreuse, elle adopte des enfants de tout pays. Mais cette débauche d'énergie financière finit par la ruiner. Âgée de 69 ans, elle remonte pour une dernière fois sur scène en 1975 à Bobino, dans un spectacle retraçant sa carrière. Victime d'un malaise, elle décède à Paris le 12 avril 1975.
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Si on veut faire ce genre de métier, et si ça arrive, il vous arrive que vous êtes doué pour le faire, on n'est pas obligé simplement d'être doué uniquement pour faire une chose.

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1: Il est 10h.
2: Bonjour, Sébastien Lecornu demande à Ursula von der Leyen, présidente de la Commission européenne, de ne pas utiliser l'amende record infligée à Google, soit 4,6 milliards d'euros pour financer de nouvelles dépenses. Le chef du gouvernement français souhaiterait plutôt que cette somme permette de réduire la contribution des États membres, alors que la France recherche des économies. L'incendie qui a parcouru 190 hectares dans le massif des Landes de Gascogne est désormais fixé, le périmètre est arrêté, le feu ne progresse plus. En revanche, deux pompiers ont été blessés et évacués avec des brûlures aux mains, au visage et aux cuisses. La surface parcourue par les flammes a été réévaluée à 190 hectares. Un hommage national sera rendu à Anthony Berthomme et Wilfried Schmitter, les deux sapeurs-pompiers professionnels morts le 21 juillet dernier à Mérignac. Il aura lieu vendredi à partir de 15h, place des Quinconces à Bordeaux, et sera ouvert au public. Lors de cet hommage présidé par le ministre de l'Intérieur Laurent Nunez, les deux adjudants recevront à titre posthume la Légion d'honneur et la médaille de la sécurité intérieure. La guerre au Moyen-Orient et les canicules à répétition entraîneront incontestablement une inflation des prix en rayon en mars 2027, a prévenu le PDG de Coopérative U, Dominique Schelcher, soit à l'issue des prochaines négociations commerciales entre supermarchés et fournisseurs, traditionnellement prévues du 1er décembre au 1er mars. Enfin, la candidate RN à la présidentielle Marine Le Pen a annoncé son intention de lancer un référendum pour lutter contre les idéologies islamistes en cas de victoire à l'élection de 2027. L'objectif sera notamment d'interdire le voile. C'est la fin de ce flash, une très bonne journée à notre écoute.
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3: Né le 24 juin 1934 à Montréal, Jean-Pierre Ferland travaille à la Société Radio-Canada SRC en 1954, où plusieurs de ses collègues l'encouragent à se lancer dans la chanson. Influencé par les ballades immortelles de Félix Leclerc, le jeune homme rejoint alors le groupement surnommé Les Bozos, où divers nouveaux artistes, compositeurs, interprètes débutent leur carrière, comme Claude Léveillé, Raymond Lévesque et Jacques Blanchet. Jean-Pierre Ferland apparaît pour la première fois à la TV en 1959 dans l'émission Music Hall. 3 ans plus tard, il enregistre son premier grand succès intitulé Feuille de Guy.
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3: Jean-Pierre Ferland devient à son tour animateur de l'émission Jeunesse oblige, toujours sur Radio-Canada, qui contribue à révéler les jeunes chansonniers québécois. En 1968, il se rend à Paris et se fait connaître grâce à l'immortelle chanson « Je reviens chez nous ».
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De retour dans son Québec natal, Jean-Pierre Ferland sort en 1970 l'album « Jaune », marquant un tournant dans la chanson québécoise, tant par sa musique résolument moderne que par la qualité de son enregistrement. Le titre « Le Petit Roi » est très remarqué. «

Tout au long de sa carrière, Jean-Pierre Ferland enregistre de nombreux albums, dont notamment Soleil en 71 et Les Vieux Loups en 1976. Son duo avec Ginette Reynaud en 74 est également plébiscité. T'es mon amour, t'es ma maîtresse triomphe avec plus de 200 000 exemplaires vendus.

considéré comme l'un des derniers géants de l'âge d'or de la chanson québécoise, Jean-Pierre Ferland disparaît le 27 avril 2024 à Saint-Gabriel-de-Brandon. Il laisse derrière lui des milliers d'admirateurs dans le désarroi.

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C'est un métier où il faut être lucide et ne pas avoir l'air d'être lucide. Voilà. C'est pour ça qu'on dit qu'on est des comédiens, qu'on est des cabots. Et bien sûr, nous sommes des cabots et des comédiens. Et c'est pas facile, vous savez. Quand j'écris de la musique, je travaille pas. Mais quand je suis en scène, je travaille. Parce que je suis devant un tour incroyable. Je fais tomber des pièces comme je peux, et puis je les ramasse, et puis pendant 2 heures, vous comprenez? C'est comme ça que ça se passe.

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1: Il est 11h.
2: Bonjour, Sébastien Lecornu demande à Ursula von der Leyen, présidente de la Commission européenne, de ne pas utiliser l'amende record infligée à Google, soit 4,6 milliards d'euros pour financer de nouvelles dépenses. Le chef du gouvernement français souhaiterait plutôt que cette somme permette de réduire la contribution des États membres, alors que la France recherche des économies. L'incendie qui a parcouru 190 hectares dans le massif des Landes de Gascogne est désormais fixé, le périmètre est arrêté, le feu ne progresse plus. En revanche, deux pompiers ont été blessés et évacués avec des brûlures aux mains, au visage et aux cuisses. La surface parcourue par les flammes a été réévaluée à 190 hectares. Un hommage national sera rendu à Anthony Berthomme et Wilfried Schmitter, les deux sapeurs-pompiers professionnels morts le 21 juillet dernier à Mérignac. Il aura lieu vendredi à partir de 15h, place des Quinconces à Bordeaux, et sera ouvert au public. Lors de cet hommage présidé par le ministre de l'Intérieur Laurent Nunez, les deux adjudants

0: gouvernement d'interdire le voile. C'est la fin de ce flash, une très bonne journée à notre écoute.
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2: Je suis un privilégié parce que j'ai la chance extraordinaire de faire un métier que j'aime. J'ai donc le privilège d'avoir une certaine liberté. Donc, ce privilège que j'ai, à mon avis, ne peut se justifier que d'une manière possible, c'est si je peux arriver à prêter ma voix à ceux qui n'en ont pas, c'est-à-dire à ceux auxquels on demande toujours les sacrifices, le travail, et puis leur sang aussi.
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1: C'est une histoire assez curieuse. Amélie n'avait jamais rien voulu savoir avec un blanc. Au bout de 15 ans de fidélité conjugale, elle a marché avec un nègre.
2: Comment, avec un nègre?
1: Oui, un petit porteur de parasol. Un cadeau de Louis XV amoureux. Sacré Louis XV. Mon arrière-grand-maman n'avait pas de tempérament. Et bien qu'elle fût très belle, elle était fidèle. Pas une fois, elle ne trompa mon arrière-grand-papa. Oui, c'était une vertu.

0: Ah bon?
1: Mais dites donc, elle est banale, votre histoire.
0: Oui, mais attendez, c'est pas fini. Oui, mais un soir qu'Amélie allait pour se mettre au lit, en retirant sa chemise, elle vit surprise. Au milieu de ses draps blancs, le petit nègre tremblant, qui lui dit, moi, y en a froid, toi, réchauffez-moi. Elle entra, vous pouvez le croire, dans une colère noire, mais sa colère finit, elle entra dans le lit. N'ayant pas le cœur inhumain, elle réchauffa le gamin.

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1: Entrez dans le grenier de Willy et bienvenue dans les années 80-90. Et en 1984, Renault s'associe avec Matra pour lancer l'Espace, le premier monospace français. La paternité en revient à Philippe Guédon, alors patron de Matra Automobile, en découvrant aux États-Unis le van, ce petit véhicule utilitaire aux performances routières discutables, mais au confort certain, dans lequel s'entassent les familles américaines. Guédon se met à rêver. De retour en France, il cherche un véhicule similaire pour son usage personnel, sans succès. En désespoir de cause, il décide en 1979 de construire sa propre voiture. Son prototype, baptisé P16, est assemblé avec un train arrière de Simca et un habitacle conventionnel de type break sur lequel est monté un moteur de 1600 cm³. Après un P17 développé en 1980, Philippe Guédon met au point l'année suivante un P18 à l'habitacle largement repensé. Contacté en premier, Peugeot décline la perspective. Cela ne marchera jamais, affirment ses dirigeants. En proie, il est vrai, à d'importantes difficultés financières. Philippe Guédon le propose aussitôt à Renault. Bernard Hanon, son PDG de l'époque, l'accepte immédiatement. Juillet 1984, l'Espace, au cours de son premier mois d'exploitation, que 9 acheteurs, un véritable flop commercial, à une époque où il est bon ton de rouler en GTI. Et dans la playlist

leur pays d'origine, l'Allemagne, et qui a connu un énorme succès en Europe, mais aussi dans le reste du monde. En France, il se classe à la 7e place du top 40. Voici More and More, Captain Hollywood Project.

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2: Né le 8 décembre 1944 à Windsor, au Québec, Jean Nichol débute sa carrière dans les clubs, cabarets et les salles de danse, d'abord avec son groupe surnommé les Commanders, puis en solo. Sa carrière s'étale sur une cinquantaine d'années, mais ce sont principalement les années 60 à 80 qui le feront connaître. Jean Nichol crée plusieurs succès renommés, parmi lesquels « Sans toi » en 70 et « Angélique » en 74. Mais c'est surtout grâce au tube « Oh Lady Mary » en 1970 qu'il connaît un succès retentissant. Tout le long de sa carrière, le Québécois enregistre surtout des versions de chansons anglophones, inspirées de styles de son idole Tom Jones. Atteint d'une longue maladie, Jean Nichol meurt le 11 mai 2020.

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1: C'est ça.
2: Léo Deventeri.
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0: des États membres alors que la France recherche des économies. L'incendie qui a parcouru 190 hectares dans le massif des Landes de Gascogne est désormais fixé, le périmètre est arrêté, le feu ne progresse plus. En revanche, deux pompiers ont été blessés et évacués avec des brûlures aux mains, au visage et aux cuisses. La surface parcourue par les flammes a été réévaluée à 190 hectares. Un hommage national sera rendu à Anthony Berthomme et Wilfried Schmitter, les deux sapeurs-pompiers professionnels morts le 21 juillet dernier à Mérignac. Il aura lieu vendredi à partir de 15h, place des Quinconces à Bordeaux, et sera ouvert au public. Lors de cet hommage, présidé par le ministre de l'Intérieur Laurent Nunez, les deux adjudants recevront à titre posthume la Légion d'honneur et la médaille de la sécurité intérieure. La guerre au Moyen-Orient et les canicules à répétition entraîneront incontestablement une inflation des prix en rayon en mars 2027, a prévenu le PDG de Coopérative U, Dominique Schelcher, soit à l'issue des prochaines négociations commerciales entre supermarchés et fournisseurs, traditionnellement prévues du 1er décembre au 1er mars. Enfin, la candidate RN à la présidentielle Marine Le Pen a annoncé son intention de lancer un référendum pour lutter contre les idéologies islamistes en cas de victoire à l'élection de 2027. L'objectif sera notamment d'interdire le voile. C'est la fin de ce flash, une très bonne journée à notre écoute.
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2: Né le 7 octobre 1928 à Montréal, Raymond Lévesque anime la célèbre série télévisée de variété surnommée « Mes jeunes années » avec Colette Bonheur avant de rejoindre Paris en 1954. Inspiré par la guerre d'Algérie, il écrit alors l'immense succès « Quand les hommes vivront d'amour ». Cette chanson extrêmement populaire est alors interprétée par d'innombrables artistes dont voici un aperçu.

0: En 1959, Raymond Lévesque revient au Québec et fonde la première boîte à chansons surnommée Les Bozos. À partir de 1968, et sur les encouragements de Gilles Vigneault, il s'essaye à l'écriture poétique, théâtrale et romanesque. Cet auteur, compositeur, interprète, créateur de plus de 500 chansons, s'éteint le 15 février 2021 à l'âge de 92 ans, victime du Covid-19.
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Bonjour, aujourd'hui 17 septembre, nous fêtons les Renault. C'est la journée mondiale de l'arthrose et la journée mondiale de la sécurité des patients. C'est le 17 septembre 1896 que naissait Denise Gray, comédienne disparue en janvier 1996. Quant à l'écrivain Jean-Claude Carrière, né le 17 septembre 1931, il nous a quittés en février 2021. Joyeux anniversaire à Jérôme Bonaldi, né le 17 septembre 1952, à l'humoriste canadien Stéphane Rousseau, né en 1966, à Akhenaton, le chanteur marseillais du groupe IAM, et à la chanteuse américaine Anastasia, tous deux nés en 1968, à Adriana Carambeu, née en 1971, à Verino, humoriste et comédien français, né en 1982, et au pilote automobile français Esteban Ocon, né le 17 septembre 1996. C'est aussi le 17 septembre 2012 que nous quittait Édouard Leclerc, né en novembre 1926. En 2017, disparition du journaliste Paul Vermus, né en mai 1946. Enfin, le 17 septembre 2021, décès de l'ancien président algérien Abdelaziz Bouteflika. Le 17 septembre 1931, la compagnie RCA présente le disque 33 tours. En 1979, le premier McDonald's français ouvre à Strasbourg. En 1986, une bombe fait 7 morts et 51 blessés rue de Rennes, à Paris. En 1989, l'ouragan Hugo s'abat sur la Guadeloupe et y fait 23 morts. En 2005, un chômeur du Val-d'Oise gagne plus de 75 millions d'euros à l'euro-million. Enfin, le 17 septembre 2021, la France rappelle ses ambassadeurs en Australie et aux États-Unis après l'annulation du contrat de sous-marin pour la marine australienne. Le dicton du jour, le 17 septembre pluvieux, 9 jours dangereux. Demain, vous penserez à fêter les Nadets.

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2: Né le 9 juillet 1872 à Paris, Gaston Monteus peut être considéré comme un chansonnier anarchiste, luttant pour la cause sociale, la classe ouvrière et contre les ordres guerriers. Ce n'est pas un hasard, puisqu'il est l'aîné d'une famille d'ouvriers misérables de 22 enfants. Il se produit au début du XXe siècle dans de nombreux cafés-concerts et interprète l'un de ses plus grands succès en 1907, intitulé « Gloire au XVIIe », œuvre rendant hommage aux soldats ayant refusé de tirer sur des manifestants vignerons à Béziers. Ses chansons sont très appréciées. Portant une casquette et une ceinture rouge lui saignant les reins, Monteus interprète également d'autres titres en rapport avec ses idées pacifistes et communardes, comme « Le père la révolte »,« La grève des mères »,« On ne devrait pas vieillir » et « Vas-y Léon ». Il soutient en 1936 les avancées sociales du Front populaire et milite, entre autres, pour les congés payés. En 1947, il est décoré de la Légion d'honneur par le ministre de la guerre Ramadier. Ami également d'un certain Vladimir Ilitch, autrement dit Lénine, il s'éteint à Paris le dernier jour de l'an 1952.

Je chantais à Téhéran. Sylvie Vartan avec Carlos étaient dans le même programme. Sylvie m'a demandé pourquoi je ne viendrais pas tenter ma chance à Paris. Elle m'a présenté son compositeur Jean Renard qui a écrit Que je t'aime Johnny Holiday, La Maritza, Sylvie et beaucoup d'autres succès. Il m'a proposé une chanson qu'il gardait depuis 10 ans, c'était Laisse-moi t'aimer. Laisse-moi.

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Moi, j'ai des opérettes que j'ai jouées pendant 6 mois, 8 mois. Et bien, le dernier jour, je trouve encore un truc. C'est extraordinaire parce que je suis toujours à l'affût. Même avec mes camarades, je disais, mais pourquoi tu dis cette phrase qui devrait marcher, qui ne marche pas? Je sortais de scène, je les regardais, je dis, mais ça devrait marcher, ça. Alors, je les attendais à la sortie, vite fait, en attendant d'aller me changer. Je dis, si demain, tu le dis à l'envers, tu mets le verbe avant, ça va peut-être marcher. Et j'arrivais à faire marcher un truc, et j'étais contente, alors que ça ne me touchait pas personnellement, je veux dire. Mais c'est ça, c'est la recherche. Ah

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1: Il est 13h.
2: Bonjour, les pêcheurs maintenaient la pression ce matin en menant des actions à Nice, Frontignan et Sète dans l'Hérault avant une rencontre avec la ministre de la Pêche Catherine Chabot. À partir de 11h, le gouvernement a déjà annoncé que l'aide pour les pêcheurs serait relevée de 25 à 35 centimes par litre. Elle retrouve ainsi son niveau maximal autorisé par la Commission européenne. Exclu de la primaire à gauche, le député PS Philippe Brun accuse le Parti Socialiste de vouloir le tuer politiquement. Il dénonce des accusations calomnieuses de violence à son encontre. Le procès pour corruption de Rachida Dati et Carlos Ghosn peut se poursuivre. Le tribunal correctionnel de Paris a décidé hier de juger l'ex-PDG de Renault en son absence, après avoir rejeté sa demande de report. Le Rassemblement National a-t-il volontairement épargné l'un de ses députés malgré une série d'alertes internes pour détournement de fonds publics ? Marine Le Pen aurait été informée en effet dès janvier 2024 des dérives présumées du député José Bourin et l'URN de l'Aisne. Le premier député non-voyant de la 5e République est actuellement visé par une enquête du déontologue de l'Assemblée nationale déclenchée début septembre par la présidente Yael Braun-Pivet après des révélations du Canard enchaîné. Donald Trump menace de rompre les échanges commerciaux avec l'Union européenne en réaction à son projet de faire du Canada le premier pays membre associé de l'Union. Ce n'est pas la première fois qu'un statut de membre associé est évoqué avec un autre pays. En mai dernier, l'Allemagne avait proposé que l'Ukraine en bénéficie afin que Kiev puisse assister à certaines réunions ministérielles ou sommets de l'UE, sont toutefois disposés d'un droit de vote. C'est la fin de ce flash, une très bonne journée à notre écoute.
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0: De toute façon, moi je vous dis, je suis un éternel débutant, donc je me remets en question en permanence. Alors je sais que ça va paraître un peu prétentieux, mais il faut toujours que je m'étonne moi-même, tout en étonnant les gens qui ont eu le talent de me donner d'aussi belles chansons, que ça soit Jean Foc, Le Baron, Joseph Danvers, etc. Moi, quand ces gens-là me disent « Ah, sur ma chanson, tu m'as filé les poils », j'ai gagné mon pari, quoi. En espérant, après, de filer les poils au public, parce que c'est quand même le public qui me fait vivre depuis longtemps.
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1: Entrez dans le grenier de Willy et bienvenue dans les années 80-90. C'est en 1984, Renault s'associe avec Matra pour lancer l'Espace, le premier monospace français. La paternité en revient à Philippe Guédon, alors patron de Matra Automobile, en découvrant aux États-Unis le van, ce petit véhicule utilitaire aux performances routières discutables, mais au confort certain, dans lequel s'entassent les familles américaines. Guédon se met à rêver. De retour en France, il cherche un véhicule similaire pour son usage personnel, sans succès. En désespoir de cause, il décide en 1979 de construire sa propre voiture. Son prototype, baptisé P16, est assemblé avec un train arrière de Simca et un habitacle conventionnel de type break sur lequel est monté un moteur de 1600 cm3. Après un P17 développé en 1980, Philippe Guédon met au point l'année suivante un P18 à l'habitacle largement repensé. Contacté en premier, Peugeot décline la perspective. Cela ne marchera jamais, affirment ses dirigeants. En proie, il est vrai, à d'importantes difficultés financières. Philippe Guédon le propose aussitôt à Renault. Bernard Hanon, son PDG de l'époque, l'accepte immédiatement. Juillet 1984, l'Espace. Au cours de son premier mois d'exploitation, que 9 acheteurs, un véritable flop commercial, à une époque où il est bon ton de rouler en GTI. Et dans la playlist de 1992, on est

pays d'origine, l'Allemagne, et qui a connu un énorme succès en Europe, mais aussi dans le reste du monde. En France, il se classe à la 7e place du top 40. Voici More and More, Captain Hollywood Project.

Notre-Dame jusqu'au pont d'Avignon, il y a au moins 2 millions de chansons engagées, tourmentées, profondes.

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2: Née en 1922 à Paris, Florence Véran fréquente le conservatoire classique avant de se lancer dans la composition de chansons. Elle écrit les paroles de Gigi, titre chanté par André Claveau en 1950, puis compose la musique de « Je et les dimanches », célèbre chanson interprétée par Juliette Gréco en 1951.
3: 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Le dimanche qui s'impose comme un jour bienheureux. Je et les dimanches.
2: Par la suite, Florence Véran compose des chansons pour de très nombreux artistes, comme Le Noyer assassiné en 1952 pour Philippe Clay, On m'a donné une âme en 1953 pour René Lebas, Les mots en 1958 pour Michel Arnaud et Ça te va bien en 1958 également pour Lucienne Delisle. Parallèlement à cette pléthore de compositions, elle enregistre elle-même plusieurs disques, Mon ami Pierrot, Oh quelle nuit, Un impossible amour, ou bien encore Mon ami le Brésilien. Elle s'éteint le 19 juillet 2006.

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Dolin Mélodie de Jean-Claude Borély et sa trompette nous accompagne toute l'année 75 comme le bruit assourdissant des mitrailleuses et des roquettes dans l'enfer de Beyrouth. Les combats entre fédaïnes, druzes, chiites, sunnites, maronites, phalangistes et autres milices plongent le pays dans une guerre civile meurtrière. Vu de France, on n'y comprend pas grand-chose. Au Vietnam, cela va mal aussi. Depuis la paix signée l'an dernier, c'est la débandade. Le président sud-vietnamien Thieu, l'ambassadeur américain et quelques notables quittent en catastrophe Saigon qui est tombé. La ville emblématique est rebaptisée Ho Chi Minh-ville. L'épuration va commencer. Le drapeau de la révolution flotte au son des désarmer l'ennemi, écraser toute résistance. Les Sud-Vietnamiens tentent de fuir par tous les moyens, en s'entassant même à bord d'embarcations pour affronter l'océan. On entend parler de « boat people ».

d'amour avec Captain and Tennille. Love Will Keep Us Together, vendu à plus de 2 millions d'exemplaires en France. D'autres tubes américains et anglais dans divers styles, avec Leonard Cohen et encore de l'amour. Lover.

Elle, des grands yeux d'azur, chapeau à fleurs, chevelure épaisse. Lui, barbu, chemise ouverte sur torse poilu. Leurs cheveux sont noirs charbon. Ils viennent d'Israël pour occuper Hit Parade et autres Ring Parade. Shuki et Aviva, à l'allure champêtre, chantent encore l'amour sur un rythme enjoué qui semble

0: Le président Giscard d'Estaing, devenu VGE pour faire simple, se veut proche du peuple. Il s'invite même à dîner avec Bobonne chez les Français moyens, à la fortune du pote, pourrait-on dire. En 1975, il y a l'ami VGE, mais aussi l'ami Don Patillo, l'équivalent pub de Don Camillo, qui nous donne envie de manger des pâtes.
1: Des pâtes, Don Patillo, oui, mais des panzanis.
0: Bic, fleuron de la France, lance ses premiers rasoirs jetables. Ne changez plus de lame, changez de rasoir. En pleine récession, il fallait oser. La pub inventive et ses slogans de plus en plus originaux et accrocheurs tentent de nous la faire aimer.
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0: Pour les chansons, il y a celles qui restent dans la pure tradition française. Pour les gens qui aiment regarder Guy Lux à la télé, avec pour chacun deux titres qui marchent fort cette année. Enrico Macias chante « Umparere » et « Malheur à celui qui blesse un enfant ».

rester dans la mode des couples qui poussent la chansonnette, comme les plus célèbres l'ont fait Johnny et Sylvie, Sheila et Ringo, Stone et Chardin, et depuis cette année, Alain Barrière et Noël Cordier. Quelques duos improbables et insolites se forment. D'abord Dalida et l'inconnu, le comte de Saint-Germain, son nouvel amoureux, font le plein d'amour à défaut de faire le plein aux pompes à essence. Ce qui est déjà très bien et inespéré en cette période de récession. Le duo chante de l'amour et encore de l'amour.

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2: Né le 29 avril 1924 à Paris, Zizi Jeanmaire est rat de l'opéra, puis danseuse dans la compagnie Roland Petit, où elle chante pour la première fois sur scène dans le ballet La Croqueuse de Diamants en 1950. Cela la décide à entamer une carrière de music-hall. Pour son répertoire, elle fait appel à un inconnu qui n'est autre que Guy Béard, qui lui écrit plusieurs chansons, dont Il y a plus d'un an et Je suis la femme.
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Elle poursuit sa carrière en alternant production sur scène et à l'écran. Bernard Dimet lui écrit son plus grand succès en 1957, « Mon truc en plume ».

Cette chanson est la chanson fétiche de Zizi Jeanmaire, mais aussi un morceau de bravoure de son show qui en définit bien l'esprit, un mélange de gouaille et de chic parisien harmonisé à la tradition du music-hall. Cet artiste disparaît le 17 juillet 2020.

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1: Il est 14h.
2: Bonjour, les pêcheurs maintenaient la pression ce matin en menant des actions à Nice, Frontignan et Sète dans l'Hérault avant une rencontre avec la ministre de la Pêche Catherine Chabot. À partir de 11h, le gouvernement a déjà annoncé que l'aide pour les pêcheurs serait relevée de 25 à 35 centimes par litre. Elle retrouve ainsi son niveau maximal autorisé par la Commission européenne. Exclu de la primaire à gauche, le député PS Philippe Brun accuse le Parti Socialiste de vouloir le tuer politiquement. Il dénonce des accusations calomnieuses de violence à son encontre. Le procès pour corruption de Rachida Dati et Carlos Ghosn peut se poursuivre. Le tribunal correctionnel de Paris a décidé hier de juger l'ex-PDG de Renault en son absence, après avoir rejeté sa demande de report. Le Rassemblement National a-t-il volontairement épargné l'un de ses députés malgré une série d'alertes internes pour détournement de fonds publics ? Marine Le Pen aurait été informée en effet dès janvier 2024 des dérives présumées du député José Borin et l'URN de l'Aisne. Le premier député non-voyant de la 5e République est actuellement visé par une enquête du déontologue de l'Assemblée nationale déclenchée début septembre par la présidente Yael Braun-Pivet après des révélations du Canard enchaîné. Donald Trump menace de rompre les échanges commerciaux avec l'Union européenne en réaction à son projet de faire du Canada le premier pays membre associé de l'Union. Ce n'est pas la première fois qu'un statut de membre associé est évoqué avec un autre pays. En mai dernier, l'Allemagne avait proposé que l'Ukraine en bénéficie afin que Kiev puisse assister à certaines réunions ministérielles ou sommets de l'UE, sans toutefois disposer d'un droit de vote. C'est la fin de ce flash, une très bonne journée à notre écoute.
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3: Par les hasards de la guerre, ma première scolarité, je l'ai faite en français, puis j'ai pris goût, puis j'ai fait toutes mes études en français, et dès que j'ai passé mon bac, je suis venu en France, et le peu de grec que je gardais s'éloigne de ma mémoire. Enfin, quand je retourne en Grèce, je retrouve un peu de langue, mais c'est rare.

0: Ils viennent effectivement du cinéma ou du théâtre et n'étaient pas destinés à chanter. Et pourtant, ils ont poussé la chansonnette.
1: On m'a dit, mais est-ce que vous avez pris un jour votre garçon à part pour lui dire, dis donc, voilà mon vieux, comment ça se passe, les choux, tout ça, c'est... Alors, ça m'était difficile de répondre autrement qu'en vers, alors j'ai écrit 8 petits vers que je vais vous dire, ça fait comme ça, si vous avez des garçons de 15 ans, je vais vous donner mon adresse et je vous enverrai la brochure. Le rosier ne sait pas comment se font les roses. La lionne a des lionceaux sans avoir rien appris. Aimer, se reproduire est dans l'ordre des choses, moi-même je l'ai su, sans qu'on m'en ait rien dit. Laissez donc la nature expliquer ses mystères, laissez vos enfants croire aux enfants dans les choux. Ils seront en leur temps ce qu'il convient de faire et ce qu'ils devront faire, ils le feront, sans vous.
0: Né en 1920 et disparu en 2011, Robert Lamoureux, célèbre acteur, humoriste et auteur dramatique, chante en 1950 la célèbre chanson « Papa, maman, la bonne et moi ».
2: Voilà, je vais vous chanter maintenant une petite chanson dont je suis l'auteur et que j'ai intitulée « Papa, maman, la bonne et moi ». Arrête, arrête! Ces messieurs-là m'applaudissent, c'est un monde, ça, alors. Je suis nationalité française et bien qu'étant né à Paris, maman est de souche bordelaise, papa est natif du Berry. Et vraiment de s'appeler l'amoureux, pour un garçon c'est merveilleux. Papa, maman, la bonne et moi, des gens comme nous il y en a des tas. On achète à tempérament, papa, moi, la bonne et maman. L'été on va au centre de l'Aune, papa, maman, moi et la bonne. Quand on revient il nous reste 20 francs, papa, moi, là j'ai mis il nous reste 20 francs, mais faut pas charrier quand même, hein. Il nous reste pas tout à fait 20 francs. Père l'amoureux est fonctionnaire, maman est fille d'agriculteur. Moi j'ai le brevet élémentaire. Là j'ai mis brevet élémentaire parce que le certificat d'études ça faisait trop long. Je pouvais pas arriver à l'enfiler là-dedans, j'ai dit oh, faut pas me casser le baignard. Remarquez, je suis quand même sorti d'une grande école, hein. À coup de pompe, c'est entendu, mais enfin le... Un grand oncle et pas petite sœur, et vraiment de s'appeler l'amoureux. Pour plaire aux dames, on fait pas mieux. Papa, maman, la bonne et moi. On a une radio qui marche pas. Oui, mais on a un appareil photo qui marche drôlement bien, tiens. Un appareil photo entièrement aérodynamique. Au début, on pouvait pas trouver le devant. Pendant 8 jours, papa, il photographiait ses boutons de gilet. La seule fois qu'il l'a mis dans le bon sens, il y a un taureau qui arrivait derrière. Papa, il disait, bougez pas, je fais de la pause. Bon, moi, il a dit, fais de l'instantané, faut qu'on s'en aille. Il dit, on va pas le... Samedi, on va au cinéma. Papa, maman, la bonne et moi. Ou dans notre jardin de noisilles grand. Parce que papa, faut tout le temps qu'il bricole. Je vois le dernier ramonage qu'on a fait à la maison, c'est papa qui l'a fait. Les ramoneurs sont pas venus. Les pompiers, si, pour dégager papa, mais sans ça... Tu vois, nous, on habite au 3e, l'autre fois, on a un tableau qui s'est décroché, là, un tableau de mètre. Mètre 20, 25. Papa, on lui a donné un clou, un marteau, et un quart d'heure après, ça y était, descendu d'un étage. En ce moment, à la maison, il met de l'huile dans les serrures pour qu'elle marche. Puis quand il met de l'huile dans une serrure, c'est pas pour jouer, une serrure, 2 litres d'huile, flouf. C'est comme il dit, une serrure, c'est pas un moteur, là-dedans, c'est pas ce qu'il faut comme huile, hein. C'est que là, il n'y a pas de jauge. Une jauge pour jauger. Il n'a rien compris depuis le début, hein. Mais remarquez que 2 litres d'huile dans une serrure, ça fait trop. Ça fait 1 demi-litre dans la serrure, 1,5 litre par terre. Mais alors, le temps qu'on gagne avec ça, c'est formidable. Entre 2 portes, quand on glisse dans le bon sens, on fait 5 mètres d'un coup. Moi, j'ai vu papa traverser toute la salle à manger sur un pied avec un plat de lentilles. Plat de lentilles, il tenait à l'envers, mais enfin... Je vois, depuis qu'on a graissé la serrure qui donne sur le palier, c'est pas incroyable. Avant, pour descendre, il fallait 3 minutes. Maintenant, en 2 secondes, raf, l'affaire est bâclée. L'autre jour, on était en train de déjeuner, il y a quelqu'un qui sonne. Alors on a couru pour aller ouvrir, le temps qu'on ouvre la porte, boum, il était déjà reparti. On a vu que 2 pieds, on n'a pas su qui c'était. On croit que c'est Henri à cause de l'odeur, mais sans ça... Un quart d'heure après, c'était sa belle-mère. Vous avez pas vu mon... La concierge est montée, dit, envoyez pas vos saloperies dans mes escaliers. Il dit, allons. Ben, il y a 2 mois, à la maison, on a eu des ennuis là, avec la serrure de la porte des que... Oui, celle-là, juste. Ben, il a compris, là, tu vois. Papa, il dit, comment? Il dit, elle marche pas, cette porte-là. Il dit, on va s'enfermer tous les deux dans les chagrins. Et moi, je vais te faire voir, moi, comment... 3 jours, on est resté dedans. Et qu'est-ce que vous voulez faire pour se distraire, là-dedans?
3: Il n'y a rien. On dirait bien la chaîne de temps en temps. On se lasse, c'est humain. Ça. Vous me direz, il y a de la lecture. Mais c'est toujours pareil, il y en a, ils prennent des pages au hasard. Après, on ne peut plus suivre. Nous, on avait mis un roman avec une couverture en carton épaisse comme le pouce. La couverture, on ne sait même pas ce qu'elle est devenue. Je vous jure, sont courageux, savez-je. Papa, maman, abonnez-moi. Quand on est gêné en fin de mois, on pense qu'il y a des millions de gens qui ont sûrement les mêmes embêtements. Là, j'ai mis embêtement à la maison, on a un autre mot. Et cette façon de parler, François.

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1: Bonjour à tous. Dans l'actualité musicale du jour, on parle de Lisa. Lisa signe son retour en solo avec Sawadika. La star de Blackpink, Lisa, met en avant ses racines thaïlandaises en chanson avec Sawadika, qui s'avère déjà être un hit. C'est son grand comeback solo après son album sorti en 2025. La superstar Lisa dévoile Sawadika, qui veut dire bonjour en thaï. Un morceau très confiant dans lequel ses fans retrouvent ses talents de rappeuse. Le tout accompagné d'un clip tourné dans les rues de Bangkok qui cumule déjà près de 45 millions de vues en quelques jours. Dans ce nouveau single, Lisa assume son statut de reine internationale. Elle enchaîne les punchlines sur sa réussite, ses montres suisses et sa Ferrari Indigo. Mais la vraie force du morceau, c'est ce lien constant avec ses racines, la Thaïlande, notamment à travers des références à Bangkok et à la monnaie thaïlandaise. Le clip pousse encore plus loin cette idée avec les tuk-tuk traditionnels, la boxe thaïlandaise et la gare de Bangkok. Entre son passage et son évolution artistique en groupe ou en solo, la star thaïlandaise a un emploi du temps très très chargé. En parallèle d'ailleurs, Lisa va également tenir sa toute nouvelle résidence de concert à Las Vegas en novembre prochain du côté du César Palace. On se retrouve très vite avec d'autres actualités musicales.
2: On est très très seul quand on est chanteur. On est beaucoup plus seul que dans n'importe quel métier artistique. On vit en vase clos. Quand on est sur scène, on est seul, on ne donne la réplique à personne. On a nos musiciens derrière qui sont toujours les mêmes, heureusement. On a toujours même un pressario qui sera toujours le même si on a de la chance, n'est-ce pas? Parce que les changements sont durs dans ce métier. Et c'est pour ça, je tiens à le dire, que je suis parti très souvent dans ma vie en quittant ce métier, sans dire rien à personne, sans jamais faire adieu, mais en disant « Zut, j'en ai assez, c'est trop, j'étouffe, et il faut que je me repose un tout petit peu, et quitte à revenir un peu plus tard. » Mon amour.

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0: Gros plan, année par année, sur les années 60. Revivons tous ces instants si particuliers qui ont marqué ces 10 ans.
2: I have a dream that one day.
0: Le deuxième épisode de 1960 nous emmène visiter Paris qui fait peau neuve. Le programme de ravalement des façades d'immeubles débute au moment même où le premier gratte-ciel de la capitale se construit. Dans les rues de France, les agriculteurs exaspérés se rebiffent. Cette année, la terre tremble. Le Chili est ravagé. Au Maroc, la ville d'Agadir est détruite. À la télévision, le dimanche midi, l'indicatif si particulier de la séquence du spectateur nous indique que nous partons au cinéma. La voix off de la speakerine blonde Catherine Langer annonce les extraits des derniers films sortis. Les grands succès de l'année, les 7 mercenaires de John Sturges, Zazie dans le métro de Louis Malle, Rocco et ses frères de Visconti, avec Alain Delon et Claudia Cardinale. Puis, il y a Babette s'en va en guerre, sortie fin 59 avec Brigitte Bardot et son mari Jacques Charrier, mais aussi Francis Blanche, dit Papa Schultz. Bébé qu'on retrouve dans La vérité qui révèle son talent d'actrice dramatique et qui lui fait rencontrer Samy Frey. Pour les amateurs de péplum, Spartacus avec Kirk Douglas. Il y a aussi cette traversée épique de l'Allemagne durant la Seconde Guerre par un couple insolite qui tente une évasion avec l'acteur que toute la France aime, Fernandel, accompagné d'une vache. La vache et le prisonnier est l'un des plus grands succès populaires de 1960. Sur l'air lugubre de Nelson Riddle de Guello, John Wayne et Davy Crockett, défenseurs acharnés du fort à l'amour. Enfin, les films d'un nouveau courant cinématographique fait par des réalisateurs fauchés qu'on qualifie de nouvelle vague. Terme donné par la journaliste de l'Express, Françoise Giroux, à la tranche d'âge émergente des 18-30 ans. Ces films novateurs associent minimalisme, poésie, spontanéité et dialogue restreint. La nouvelle vague devient un label publicitaire indiscutable, porté par des réalisateurs comme Chabrol, Truffaut, Romer, Rivette, Godard et même Vadim et René qui ont su prendre la vague. Cette année, À bout de souffle, film référence de Jean-Luc Godard qui fait l'éloge du voyou sympa devenu héros moderne. La nouvelle vague s'inspire d'histoires de jeunes bourgeois dévoyés, désaxés, qui s'adonnent à des expériences érotiques désespérées. Des personnages délirants qui prononcent presque toujours les mêmes phrases. N'est-ce pas une vue sommaire du monde actuel ? En tout cas, le débat est lancé. Le cinéma à contre-courant n'a pas fini de faire parler. Cette année, la nouvelle vague est partout. Richard Anthony va même la

des paroles réalistes qui dépeignent cette nouvelle vague de jeunes. Richard Anthony avait débuté avec le pseudo Rocking Richard, mais ses deux premiers 45 tours furent des échecs. Signe des temps qui changent, il fait un malheur avec ce troisième disque, Nouvelle Vague, qui colle si bien au temps présent. Le temps présent, c'est de parler des événements d'Algérie pour éviter de dire le mot qui fait peur, guerre d'Algérie. En Algérie, les

soldats qui donnent un peu de réconfort aux troupes. Là-bas, la situation s'aggrave. Le 24 janvier, des barricades s'élèvent à Alger. L'émeute fait 22 morts et des centaines de blessés. Le général de Gaulle lance un appel déterminé. « Je demande à tous de me soutenir, quoi qu'il arrive. » Lors d'une tournée des popotes en Algérie au mois de mars, il dit « Il est de la nature des choses que l'Algérie algérienne soit liée à la France. » Le 27 octobre, une manif interdite de l'Union nationale des étudiants de France se déroule à Paris près de la Mutualité. Des milliers de manifestants déchaînés scandent des slogans contre la guerre. Paix en Algérie, les paras à l'usine et sur l'air des lampions, la paix Charlot, on n'avait jamais vu une telle mobilisation. L'opinion allait-elle sortir de sa torpeur? En tout cas, le 4 novembre suivant, le général de Gaulle, dans un discours télévisé, parlait clairement d'une république algérienne. Il est souvent question d'Algérie, en particulier de la compagnie du sergent Robert, symbole des appelés dans l'émission 5 colonnes à la une, tous les vendredis de chaque mois sur la seule chaîne de télé. L'émission des Trois Pierres, Dumayet, Lazarev, Desgroppe et d'Igor Barrère est un rendez-vous quasi sacré et une référence absolue en matière d'infos pour les téléspectateurs de plus en plus à l'écoute des événements du monde. Cette année 1960, la grande star des années 50, Gloria Lasso, chante la chanson d'Orphée.

Cette année, la star mondiale du rock fait un changement de style radical et imprévu. Elvis Presley, démobilisé de l'US Army en Allemagne, rend pile pour tourner un film, G.I. Blues. Son entourage et son impresario, le colonel Parker, pensent que le rock est mort et qu'Elvis doit conquérir un public plus large. Très vite, alors qu'ils sont en taxi, ces deux paroliers bricolent en une demi-heure une version américaine d'un air mythique d'Italie de 1901. Ils ont peur de se faire jeter par Elvis, le king du rock, qui, à la grande surprise, accepte d'enregistrer la chanson à Nashville. Jackpot, la chanson italienne langoureuse, pourtant si éloignée du style d'Elvis, adaptée à la va-vite dans un taxi, est numéro 1 aux États-Unis avant d'envahir l'Europe. Au Sole Mio devient par la voix d'Elvis, It's Now and Never.

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1: Il est 15h.
2: Bonjour, les pêcheurs maintenaient la pression ce matin en menant des actions à Nice, Frontignan et Sète dans l'Hérault avant une rencontre avec la ministre de la Pêche Catherine Chabot. À partir de 11h, le gouvernement a déjà annoncé que l'aide pour les pêcheurs serait relevée de 25 à 35 centimes par litre. Elle retrouve ainsi son niveau maximal autorisé par la Commission européenne. Exclu de la primaire à gauche, le député PS Philippe Brun accuse le Parti Socialiste de vouloir le tuer politiquement. Il dénonce des accusations calomnieuses de violence à son encontre. Le procès pour corruption de Rachida Dati et Carlos Ghosn peut se poursuivre. Le tribunal correctionnel de Paris a décidé hier de juger l'ex-PDG de Renault en son absence, après avoir rejeté sa demande de report. Le Rassemblement National a-t-il volontairement épargné l'un de ses députés malgré une série d'alertes internes pour détournement de fonds publics ? Marine Le Pen aurait été informée en effet dès janvier 2024 des dérives présumées du député José Bourin et l'URN de l'Aisne. Le premier député non-voyant de la 5e République est actuellement visé par une enquête du déontologue de l'Assemblée nationale déclenchée début septembre par la présidente Yael Braun-Pivet après des révélations du canard enchaîné. Donald Trump menace de rompre les échanges commerciaux avec l'Union européenne en réaction à son projet de faire du Canada le premier pays membre associé de l'Union. Ce n'est pas la première fois qu'un statut de membre associé est évoqué avec un autre pays. En mai dernier, l'Allemagne avait proposé que l'Ukraine en bénéficie afin que Kiev puisse assister à

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1: Bonjour à tous. Dans l'actualité musicale du jour, on parle de Lisa. Lisa signe son retour en solo avec Sawadika. La star de Blackpink, Lisa, met en avant ses racines thaïlandaises en chanson avec Sawadika, qui s'avère déjà être un hit. C'est son grand comeback solo après son album sorti en 2025. La superstar Lisa dévoile Sawadika, qui veut dire bonjour en thaï. Un morceau très confiant dans lequel ses fans retrouvent ses talents de rappeuse. Le tout accompagné d'un clip tourné dans les rues de Bangkok qui cumule déjà près de 45 millions de vues en quelques jours. Dans ce nouveau single, Lisa assume son statut de reine internationale. Elle enchaîne les punchlines sur sa réussite, ses montres suisses et sa Ferrari Indigo. Mais la vraie force du morceau, c'est ce lien constant avec ses racines, la Thaïlande, notamment à travers des références à Bangkok et à la monnaie thaïlandaise. Le clip pousse encore plus loin cette idée avec les tuk-tuk traditionnels, la boxe thaïlandaise et la gare de Bangkok. Entre son passage et son évolution artistique en groupe ou en solo, la star thaïlandaise a un emploi du temps très très chargé. En parallèle d'ailleurs, Lisa va également tenir sa toute nouvelle résidence de concert à Las Vegas en novembre prochain du côté du César Palace. On se retrouve très vite avec d'autres actualités musicales.

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Je rencontre Bruno Cocatrix et je rentre à son bureau. Je lui dis, je suis une jeune fille israélienne et je suis connue, très connue en Israël. Je suis la vedette des comédies musicales 5 sur 5. Vous avez peut-être entendu parler. Alors je lui dis, maintenant je vais chanter à l'Olympia. Alors il me dit, écoutez, vous avez un disque en français? Je dis, ah non, mais en hébreu. Et je lui donne mes disques en hébreu. Alors il écoute une chanson, il me dit, c'est vrai, vous avez une jolie voix, très jolie voix. Alors il dit, quand tu vas chanter en français, tu reviens me voir.

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3: Né le 21 décembre 1912 à Dunkerque, Paul Meurice passe son enfance en Corse dans une famille bourgeoise très stricte et devient clerc de notaire. En 1936, il monte à Paris et remporte un radio-crochet. Fort de ce succès radiophonique, il parvient à chanter dans plusieurs cabarets et interprète surtout des chansons comiques, pour ne pas dire loufoques, comme « Un tango, c'est un tango » et « Margot la ventouse ». Par la suite, il quitte le registre de la chanson pour se consacrer alors entièrement au cinéma et joue dans plus de 60 films, dont « Marie la misère »,« Échec au porteur » et « Le deuxième souffle ». C'est principalement grâce à l'art cinématographique qu'il demeure célèbre aujourd'hui encore, grâce à ses rôles mystérieux de gangster ou de policier, faisant de lui une sorte de pince sans rire. Terrassé par une crise cardiaque, il s'écroule le 19 janvier 1979 à la fin d'une représentation de la pièce de Sacha Guitry intitulée « Mon père avait raison » au théâtre Ebertot à Paris.

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1: Il est 16h.
2: Bonjour, les pêcheurs maintenaient la pression ce matin en menant des actions à Nice, Frontignan et Sète dans l'Hérault avant une rencontre avec la ministre de la Pêche Catherine Chabot. À partir de 11h, le gouvernement a déjà annoncé que l'aide pour les pêcheurs serait relevée de 25 à 35 centimes par litre. Elle retrouve ainsi son niveau maximal autorisé par la Commission européenne. Exclu de la primaire à gauche, le député PS Philippe Brun accuse le Parti Socialiste de vouloir le tuer politiquement. Il dénonce des accusations calomnieuses de violence à son encontre. Le procès pour corruption de Rachida Dati et Carlos Ghosn peut se poursuivre. Le tribunal correctionnel de Paris a décidé hier de juger l'ex-PDG de Renault en son absence, après avoir rejeté sa demande de report. Le Rassemblement National a-t-il volontairement épargné l'un de ses députés malgré une série d'alertes internes pour détournement de fonds publics ? Marine Le Pen aurait été informée en effet dès janvier 2024 des dérives présumées du député José Borin et l'URN de l'Aisne. Le premier député non-voyant de la 5e République est actuellement visé par une enquête du déontologue de l'Assemblée nationale déclenchée début septembre par la présidente Yael Braun-Pivet après des révélations du Canard enchaîné. Donald Trump menace de rompre les échanges commerciaux avec l'Union européenne en réaction à son projet de faire du Canada le premier pays membre associé de l'Union. Ce n'est pas la première fois qu'un statut de membre associé est évoqué avec un autre pays. En mai dernier, l'Allemagne avait proposé que l'Ukraine en bénéficie afin que Kiev puisse assister à certaines réunions ministérielles ou sommets de l'UE, sans toutefois disposer d'un droit de vote. C'est la fin de ce flash, une très bonne journée à notre écoute.
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0: Personne.
1: Moi, je crois que après avoir eu cette éducation très stricte et sévère, j'ai voulu éclater, faire tout le contraire de ce qu'on m'avait dit de faire. Tout d'un coup, ça m'a tellement paru invraisemblable que j'ai fait en excès dans l'autre sens. Et puis, je découvrais la vie, je découvrais les hommes. Je voulais toujours un mieux que l'autre. En fin de compte, je sais pas, je m'étourdissais un peu. Je m'éparpillais aussi. C'était pas très bien.

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3: Et en ce jeudi 17 septembre, bonne fête aux Renault, les Béliers, des tensions au sein de votre couple risquent de se produire.
4: Taureau, ne laissez pas les doutes vous paralyser.
5: Les Gémeaux, prenez le taureau par les cornes.
6: Cancer, vous vivrez sur un petit nuage.
7: Les Lions, si vous êtes en couple, vous aurez envie de réaffirmer vos sentiments.
8: Les Vierges, au travail, penchez-vous sur les points difficiles et repensez l'organisation des tâches plus ardues.
9: Les Balances, célibataires, saisissez votre chance.
10: Scorpion, vous chercherez souvent à imposer votre volonté.
11: Les Sagittaires, côté finance, vous pourriez avoir une bonne surprise.
12: Capricorne, un engagement dans votre couple, une question d'éducation concernant vos enfants, un changement de cap,
13: vous aurez à prendre d'importantes décisions concernant votre vie familiale.
14: Les Verseaux, le travail sera moins pénible.
15: Enfin les Poissons, vous qui n'appréciez guère la routine, vous serez servis.
16: Bonne journée et à demain.

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Si on veut faire ce genre de métier, et si ça arrive, il vous arrive que vous êtes doué pour le faire, on n'est pas obligé simplement d'être doué uniquement pour faire une chose.

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2: Née le 13 mars 1909, Mireille Ponsard débute sa carrière à Marseille à l'âge de 16 ans. Quelque temps plus tard, elle est remarquée par Maurice Chevalier, de 20 ans son aîné, qui lui propose de se produire dans des cabarets parisiens. Entre cinéma et opérette, la carrière de Mireille Ponsard prend de l'envergure. Elle joue dans « Un de la Canebière » de Vincent Scotto et crée plusieurs chansons, dont « Ma belle Marseillaise » et « Marseille mes amours ». Cette jolie brune devient l'ambassadrice de la chanson marseillaise. Elle s'éteint à Paris le 5 février 1999.

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0: Il est 17h.
2: Bonjour, les pêcheurs maintenaient la pression ce matin en menant des actions à Nice, Frontignan et Sète dans l'Hérault avant une rencontre avec la ministre de la Pêche Catherine Chabot. À partir de 11h, le gouvernement a déjà annoncé que l'aide pour les pêcheurs serait relevée de 25 à 35 centimes par litre. Elle retrouve ainsi son niveau maximal autorisé par la Commission européenne. Exclu de la primaire à gauche, le député PS Philippe Brun accuse le Parti Socialiste de vouloir le tuer politiquement. Il dénonce des accusations calomnieuses de violence à son encontre. Le procès pour corruption de Rachida Dati et Carlos Ghosn peut se poursuivre. Le tribunal correctionnel de Paris a décidé hier de juger l'ex-PDG de Renault en son absence, après avoir rejeté sa demande de report. Le Rassemblement National a-t-il volontairement épargné l'un de ses députés malgré une série d'alertes internes pour détournement de fonds publics ? Marine Le Pen aurait été informée en effet dès janvier 2024 des dérives présumées du député José Bourin et l'URN de l'Aisne. Le premier député non-voyant de la 5e République est actuellement visé par une enquête du déontologue de l'Assemblée nationale déclenchée début septembre par la présidente Yael Braun-Pivet après des révélations du canard enchaîné. Donald Trump menace de rompre les échanges commerciaux avec l'Union européenne en réaction à son projet de faire du Canada le premier pays membre associé de l'Union. Ce n'est pas la première fois qu'un statut de membre associé est évoqué avec un autre pays. En mai dernier, l'Allemagne avait proposé que l'Ukraine en bénéficie afin que Kiev puisse assister à certaines réunions ministérielles ou sommets de l'UE, sans toutefois disposer d'un droit de vote. C'est la fin de ce flash, une très bonne journée à notre écoute.
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2: Né le 25 avril 1944 à Tripoli, en Libye, Herbert Pagani débute une carrière de chanteur en Italie dans les années 60, où il interprète des chansons de Nougaro, Brel, Barbara, Gainsbourg et Piaf, en les adaptant en langue italienne. Parallèlement, il anime des émissions sur Radio Monte Carlo et en devient le premier disc jockey. En 1971, il chante pour la première fois en français en sortant un album surnommé « Concerto d'Italie ». 3 ans plus tard, Herbert Pagani enregistre son plus grand tube, intitulé « La bonne franquette », issu de l'album « Les années de la rage et les heures de l'amour ».

0: Artiste polyvalent, il affectionne également la peinture et le dessin. Il se consacre dès 1980 à la sculpture. Cet homme, écologiste et pacifiste convaincu, succombe à une leucémie le 16 août 1988 à Miami, en Californie.
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Entrez dans le grenier de Willy et bienvenue dans les années 80-90. Et en 1984, Renault s'associe avec Matra pour lancer l'Espace, le premier monospace français. La paternité en revient à Philippe Guédon, alors patron de Matra Automobile, en découvrant aux États-Unis le van, ce petit véhicule utilitaire aux performances routières discutables, mais au confort certain, dans lequel s'entassent les familles américaines. Guédon se met à rêver. De retour en France, il cherche un véhicule similaire pour son usage personnel, sans succès. En désespoir de cause, il décide en 1979 de construire sa propre voiture. Son prototype, baptisé P16, est assemblé avec un train arrière de Simca et un habitacle conventionnel de type break sur lequel est monté un moteur de 1600 cm3. Après un P17 développé en 1980, Philippe Guédon met au point l'année suivante un P18 à l'habitacle largement repensé. Contacté en premier, Peugeot décline la perspective « cela ne marchera jamais », affirment ses dirigeants, en proie, il est vrai, à d'importantes difficultés financières. Philippe Guédon le propose aussitôt à Renault, Bernard annonce son PDG de l'époque l'accepte immédiatement. Juillet 1984, l'Espace, au cours de son premier mois d'exploitation, que 9 acheteurs, un véritable flop commercial, à une époque où il est bon ton de rouler en GTI. Et dans la playlist de 1984,

pays d'origine, l'Allemagne, et qui a connu un énorme succès en Europe, mais aussi dans le reste du monde. En France, il se classe à la 7e place du top 40. Voici More and More, Captain Hollywood Project.

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3: Moi je le trouve plein de grâce, Ignace, je m'en crois pas, mais il me place. Ignace, c'est un nom charmant.

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0: La chanson, c'est un défi perpétuel. 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
2: Né le 18 décembre 1958 à Paris, Valerio passe son enfance en Italie, avant de se faire remarquer par Salvador Dali et Johnny Hallyday, qui lui conseillent de se lancer dans la chanson. Doté d'un beau physique, il parvient à enregistrer plusieurs 45 tours, dont Amore mi amore, Bravo chérie et La moitié de mon cœur. Le jeune Valerio ne rencontre toutefois pas le succès escompté en France. Il se tourne alors vers l'Amérique latine, où il reçoit là-bas des louanges. Il meurt prématurément le 28 mai 1988.

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1: Il est 18h.
2: Bonsoir, la CGT de Total Energy a lancé un appel à la grève le 8 octobre pour l'emploi et les salaires sur tous les sites du groupe, notamment ses raffineries et certaines stations-service. Cet appel à la grève, lancé 3 semaines avant l'échéance, intervient dans un contexte de difficultés logistiques liées à la guerre au Moyen-Orient et au plafonnement par le groupe du prix des carburants dans ses stations-service, ce qui a provoqué une ruée des automobilistes. Le ministre de l'Éducation nationale interdit aux candidats à la présidentielle de faire campagne dans les écoles. Un candidat ne fait pas le tour des classes pour faire campagne et parler aux élèves, a annoncé Édouard Geffray. Il a précisé qu'une circulaire allait être publiée aujourd'hui. Exclu de la primaire à gauche, le député PS Philippe Brun accuse le Parti socialiste de vouloir le tuer politiquement. Il dénonce des accusations calomnieuses de violence à son encontre. Le Rassemblement national a-t-il volontairement épargné l'un de ses députés malgré une série d'alertes internes pour détournement de fonds publics? Marine Le Pen aurait été informée dès janvier 2024 des dérives présumées du député José Borin, élu RN de l'Aisne. Le premier député non-voyant de la 5e République est actuellement visé par une enquête du déontologue de l'Assemblée nationale après des révélations du canard enchaîné. Donald Trump menace de rompre les échanges commerciaux avec l'Union européenne en réaction à son projet de faire du Canada le premier pays membre associé de l'Union. Ce n'est pas la première fois qu'un statut de membre associé est évoqué avec un autre pays. En mai dernier, l'Allemagne avait proposé que l'Ukraine en bénéficie. C'est la fin de ce flash. Une très bonne

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1: Bonjour à tous. Dans l'actualité musicale du jour, on parle de Lisa. Lisa signe son retour en solo avec Sawadika. La star de Blackpink, Lisa, met en avant ses racines thaïlandaises en chanson avec Sawadika, qui s'avère déjà être un hit. C'est son grand comeback solo après son album sorti en 2025. La superstar Lisa dévoile Sawadika, qui veut dire bonjour en thaï. Un morceau très confiant dans lequel ses fans retrouvent ses talents de rappeuse. Le tout accompagné d'un clip tourné dans les rues de Bangkok qui cumule déjà près de 45 millions de vues en quelques jours. Dans ce nouveau single, Lisa assume son statut de reine internationale. Elle enchaîne les punchlines sur sa réussite, ses montres suisses et sa Ferrari Indigo. Mais la vraie force du morceau, c'est ce lien constant avec ses racines, la Thaïlande, notamment à travers des références à Bangkok et à la monnaie thaïlandaise. Le clip pousse encore plus loin cette idée avec les tuk-tuk traditionnels, la boxe thaïlandaise et la gare de Bangkok. Entre son passage et son évolution artistique en groupe ou en solo, la star thaïlandaise a un emploi du temps très chargé. En parallèle d'ailleurs, Lisa va également tenir sa toute nouvelle résidence de concert à Las Vegas en novembre prochain du côté du César Palace. On se retrouve très vite avec d'autres actualités musicales.
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2: Nées à Paris, les sœurs Bordeaux passent leur jeunesse en Vendée, où elles apprennent le chant classique et l'opéra comique. Dès la fin de la Seconde Guerre mondiale et sur l'idée d'un impresario, les deux frangines décident de créer un numéro de duettistes. Le succès est immédiat dès leurs premiers essais. Elles côtoient rapidement les plus grands noms de la chanson française que sont Bourvil, Georgette Plana, Suzy Delair et se produisent dans de nombreux cabarets parisiens. En 1948, les sœurs Bordeaux s'expatrient au Mexique, où elles apprennent les chansons locales du folklore mexicain, puis elles reviennent en France pour y enregistrer les 78 tours, l'Escalier du Paradis, Thé pour deux, Qu'il est doux ou bien encore Dansons mon amour. Les deux sœurs sont très populaires dans le courant des années 50, puisqu'elles participent à de nombreux événements sportifs tels que le Tour de France et les 24 heures du Mans, où elles chantent fréquemment. Cette collaboration très étroite se poursuit jusqu'à la fin des années 50 et à la décision d'Huguette de se destiner à une vie familiale.

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1: Il est 19h.
2: Bonsoir, la CGT de Total Energy a lancé un appel à la grève le 8 octobre pour l'emploi et les salaires sur tous les sites du groupe, notamment ses raffineries et certaines stations-service. Cet appel à la grève, lancé 3 semaines avant l'échéance, intervient dans un contexte de difficultés logistiques liées à la guerre au Moyen-Orient et au plafonnement par le groupe du prix des carburants dans ses stations-service, ce qui a provoqué une ruée des automobilistes. Le ministre de l'Éducation nationale interdit aux candidats à la présidentielle de faire campagne dans les écoles. Un candidat ne fait pas le tour des classes pour faire campagne et parler aux élèves, a annoncé Édouard Geffray. Il a précisé qu'une circulaire allait être publiée aujourd'hui. Exclu de la primaire à gauche, le député PS Philippe Brun accuse le Parti Socialiste de vouloir le tuer politiquement. Il dénonce des accusations calomnieuses de violence à son encontre. Le Rassemblement National a-t-il volontairement épargné l'un de ses députés malgré une série d'alertes internes pour détournement de fonds publics? Marine Le Pen aurait été informée dès janvier 2024 des dérives présumées du député José Borin, élu RN de l'Aisne. Le premier député non-voyant de la 5e République est actuellement visé par une enquête du déontologue de l'Assemblée nationale après des révélations du canard enchaîné. Donald Trump menace de rompre les échanges commerciaux avec l'Union européenne en réaction à son projet de faire du Canada le premier pays membre associé de l'Union. Ce n'est pas la première fois qu'un statut de membre associé est évoqué avec un autre pays. En mai dernier, l'Allemagne avait proposé que l'Ukraine en bénéficie. C'est la fin de ce flash, une très bonne fin de journée à notre écoute.
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4: Moi je devais avoir une dizaine d'années parce que c'est la première fois que j'ai entendu une chanson, c'est une chanson de Brassens qui s'appelle La mauvaise réputation. Et après tout de suite il y a eu Le petit cheval aussi, qui est une mélodie pour moi absolument formidable. J'ai demandé à mon père de m'acheter une guitare. Il m'a acheté une petite guitare à jouer et j'ai commencé à travailler les chansons Brassens. C'est venu comme ça.
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7: Né le 16 décembre 1918 à Paris, Pierre Delanoë étudie le droit avant de rencontrer Marie Bizet, célèbre chanteuse fantaisiste ayant notamment interprété l'Hôtel des Trois Canards. Chez elle, il fait la connaissance d'un certain François Silly, qui va devenir Gilbert Bécaud. Pierre Delanoë et futur Monsieur 100 000 volts créent ensemble en 1953 la chanson intitulée « Mes mains ».
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7: Cette année 53 est le point d'ancrage de la carrière de ce parolier qui, tout au long de sa vie, écrit plus de 5000 chansons. On lui doit notamment des titres mémorables et indémodables, comme « Le jour où la pluie viendra »,« Nathalie »,« Je t'appartiens » et « L'orange » pour Gilbert Bécaud, « Je n'aurai pas le temps »,« Une belle histoire » pour Michel Fugain, « L'été indien » et « Si tu n'existais pas » pour Joe Dassin, ou bien encore « Le rossignol anglais » et « Stewball » pour Hugo Frey.

0: Parallèlement, Pierre Delanoë interprète aussi lui-même quelques-unes de ses œuvres. Il devient également président de la SACEM dans les années 80-90 et se voit décerner le Grand Prix des Poètes en 1997. Ce génial parolier, véritable porte-drapeau de la chanson française, disparaît à l'âge de 88 ans, le 27 décembre 2006, à la suite d'un arrêt cardiaque.
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1: Je suis né d'une famille très pauvre à Los Angeles. Et pour 15 ans, le premier 15 ans, j'ai fait beaucoup de choses. J'ai essayé de gagner ma vie. Je travaille dans les parkings, les voitures, dans les magasins. J'ai vendu des journaux. Et puis ensuite, j'ai décidé d'être chanteur. Quelle idée!

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En 1984, Renault s'associe avec Matra pour lancer l'Espace, le premier monospace français. La paternité en revient à Philippe Guédon, alors patron de Matra Automobile, en découvrant aux États-Unis le van, ce petit véhicule utilitaire aux performances routières discutables, mais au confort certain, dans lequel s'entassent les familles américaines. Guédon se met à rêver. De retour en France, il cherche un véhicule similaire pour son usage personnel, sans succès. En désespoir de cause, il décide en 1979 de construire sa propre voiture. Son prototype, baptisé P16, est assemblé avec un train arrière de Simca et un habitacle conventionnel de type break sur lequel est monté un moteur de 1600 cm3. Après un P17 développé en 1980, Philippe Guédon met au point l'année suivante un P18 à l'habitacle largement repensé. Contacté en premier, Peugeot décline la perspective. Cela ne marchera jamais, affirment ses dirigeants. En proie, il est vrai, à d'importantes difficultés financières. Philippe Guédon le propose aussitôt à Renault. Bernard Hanon, son PDG de l'époque, l'accepte immédiatement. Juillet 1984, l'Espace, au cours de son premier mois d'exploitation, que 9 acheteurs. Un véritable flop commercial à une époque où il est bon ton de rouler en GTI.

dans leur pays d'origine, l'Allemagne, et qui a connu un énorme succès en Europe, mais aussi dans le reste du monde. En France, il se classe à la 7e place du top 40. Voici More and More, Captain Hollywood Project.

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3: Né le 10 mai 1974 à Mende, en Lozère, Quentin Elias grandit à Marseille, où il se perfectionne pour le ballet, le moderne jazz et les claquettes. En 1992, il monte à Paris pour tenter sa chance. Après avoir effectué plusieurs petits boulots et passé diverses auditions de chant et de danse, il réussit un casting pour faire partie d'un groupe boys band. Ce dernier, composé de 4 jeunes hommes, prend le nom de Alliage. 2 albums voient le jour et plusieurs singles à succès sont enregistrés. Baila, Le temps qui court ou bien encore Te garder près de moi. Plus d'un millier de tournées en France et à l'international ont lieu et plus de 5 millions de disques sont commercialisés. En 1999, Quentin Elias quitte le groupe Alliage pour tenter une carrière solo aux États-Unis. Il s'installe à New York et après une longue traversée du désert, parvient à se produire en première partie de Janet Jackson, Rod Stewart et Madonna. Devenu également mannequin, il sort en 2008 un calendrier de sous-vêtements gays. Le 25 février 2014, à la stupeur générale, Quentin Elias est découvert sans vie dans son appartement new-yorkais, victime sans doute d'un arrêt cardiaque.

0: Je joue du piano et puis j'habite un appartement et comme dans tous les appartements, le piano ça fait du bruit. Hein. Tous les gens se plaignaient, oui, il a joué à 10h du soir, il a joué à 3h ce matin. J'étais un merdeur quoi. Et puis après j'ai fait des chansons pour Edith et l'emmerdeur était devenu, vous savez, au troisième étage, il y a le compositeur d'Edith Piaf. Et là j'avais droit à des bonjour monsieur, merci monsieur. Plus jamais personne ne s'est plaint que je faisais du bruit. Ça faisait partie du miracle.
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2: Né le 22 octobre 1909, Lynn Clevers voit le jour à Paris. Ses parents sont des juifs émigrés. Rapidement orpheline, elle est adoptée par un certain Adolphe Clevers, directeur de tournée et metteur en scène. Sa carrière débute véritablement en 1932, où elle passe dans plusieurs opérettes à La Fourmi, au Petit Casino, à Bobino et à l'Européen. En 1934, elle joue dans l'opérette « Toi et moi » aux côtés de Pilcet Abbé et de Pauline Carton. La Parisienne continue à conquérir les foules en participant à plusieurs autres opérettes, dont notamment « La chanson du bonheur »,« La pampa » ou bien encore « Je voudrais en savoir davantage ». En raison de ses origines juives et de l'antisémitisme ambiant, elle se retire petit à petit du monde de la scène. Sa dernière apparition a lieu à l'Olympia en 1954. Sa discographie se résume à 76 titres enregistrés entre 1930 et 1946, comprenant la célèbre chanson intitulée « Les mandarines » en 1936. Lynn Clevers s'éteint le 28 novembre 1991 à Poissy, dans les Yvelines, sans que personne ne s'en rende véritablement compte.

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2: Née le 29 mai 1900, la Oupa débute sa carrière à l'âge de 20 ans dans les music halls en entonnant des chansons à boire et des chansons de route. Elle choisit le nom d'artiste de la Oupa en raison de sa houppe de cheveux blancs recouvrant sa tête. Les années 20 lui permettent de se produire fréquemment sur de nombreuses scènes aussi bien parisiennes que provinciales. En 1933, elle se lie d'amitié avec le compositeur aveugle René de Buxeuil, avec lequel elle compose plusieurs chansons, dont « Bal des mariniers ». Au milieu des années 30, cette chanteuse fantaisiste effectue de nombreuses tournées à l'étranger, comme en Lettonie et Lituanie, et enregistre plusieurs succès, dont « À la Marguerite » et « Bravo Tonin ». Lors de la Deuxième Guerre mondiale, et bien que la France soit occupée, elle ne cesse de se produire dans les villes provinciales et procure ainsi du plaisir au peuple. La Oupa monte sur scène jusqu'en 1971, où elle donne un dernier récital à la salle des fêtes de la mairie du 12e arrondissement de Paris. Cette figure marquante de la chanson française de la première moitié du XXe siècle disparaît le 18 juillet 1987 à Vitry-sur-Seine.

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1: Il est 20h.
2: Bonsoir, la CGT de Total Energy a lancé un appel à la grève le 8 octobre pour l'emploi et les salaires sur tous les sites du groupe, notamment ses raffineries et certaines stations-service. Cet appel à la grève, lancé 3 semaines avant l'échéance, intervient dans un contexte de difficultés logistiques liées à la guerre au Moyen-Orient et au plafonnement par le groupe du prix des carburants dans ses stations-service, ce qui a provoqué une ruée des automobilistes. Le ministre de l'Éducation nationale interdit aux candidats à la présidentielle de faire campagne dans les écoles. Un candidat ne fait pas le tour des classes pour faire campagne et parler aux élèves, a annoncé Édouard Geffray. Il a précisé qu'une circulaire allait être publiée aujourd'hui. Exclu de la primaire à gauche, le député PS Philippe Brun accuse le Parti socialiste de vouloir le tuer politiquement. Il dénonce des accusations calomnieuses de violence à son encontre. Le Rassemblement national a-t-il volontairement épargné l'un de ses députés malgré une série d'alertes internes pour détournement de fonds publics? Marine Le Pen aurait été informée dès janvier 2024 des dérives présumées du député José Borin, élu RN de l'Aisne. Le premier député non-voyant de la 5e République est actuellement visé par une enquête du déontologue de l'Assemblée nationale après des révélations du canard enchaîné. Donald Trump menace de rompre les échanges commerciaux avec l'Union européenne en réaction à son projet de faire du Canada le premier pays membre associé de l'Union. Ce n'est pas la première fois qu'un statut de membre associé est évoqué avec un autre pays. En mai dernier, l'Allemagne avait proposé que l'Ukraine en bénéficie. C'est la fin de ce flash. Une très bonne fin de journée à notre écoute.
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5: Né le 30 juin 1918 dans les Vosges, Aimé Duval, surnommé le Père Duval, fréquente le collège des Pères jésuites dès l'âge de 12 ans. Il étudie entre autres l'astrologie, la philosophie, mais également la musique et le chant. En 1949, il est ordonné prêtre, mais va presque uniquement se consacrer au chant et à l'écriture. À l'instar de Sœur Sourire, célèbre ecclésiastique ayant interprété le fameux Dominique, le Père Duval, accompagné de sa guitare, donne plus de 3000 concerts, aussi bien en France qu'en Amérique. Durant sa longue carrière, ce philanthrope au cœur tendre enregistre 14 disques. Parmi ses plus grands succès, mentionnons « Le vieux Joe »,« Seigneur mon ami »,« Qu'est-ce que j'ai dans ma petite tête » et « L'espérance morte ». Après être malheureusement tombé dans l'engrenage de l'alcool, ce prêtre jésuite, que l'on a également surnommé « le Brassens en soutane », nous quitte à Metz le 30 avril 1984.
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2: Né le 9 mai 1938 à Saint-Paul-de-Léon, dans le Finistère, Romuald Figuier, de son vrai nom Romuald, grandit dans un univers peu commun, celui du cirque, aux côtés de son oncle Achille Zavatta. De cette enfance faite de lumière, de pistes et de discipline, il gardera toute sa vie une présence unique,

élégance naturelle et ce sens du spectacle qui ne s'apprend pas. Très tôt, il chante, il joue, il observe. Puis il se forme au Conservatoire de Paris, où il étudie le saxophone auprès du maître Marcel Mull. Cette rigueur musicale, cette exigence, deviendront sa signature. Dans les années 60, il chante chez Patachou, participe à des revues, joue dans La Grosse Valse de Robert Derry et s'impose peu à peu comme une voix à part dans la chanson française. Mais c'est sur la scène internationale que Romuald inscrit son nom dans l'histoire. Trois fois candidat à l'Eurovision de la chanson, il décroche tout d'abord une magnifique troisième place en 1964 avec « Où sont-elles passées ?»

En 1969, Romuald représente le Luxembourg avec le titre Catherine. Puis, il revient pour Monaco avec Celui qui reste et Celui qui s'en va, terminant quatrième l'année où ABBA explose avec Waterloo. En 1973, il interprète Laisse-moi le temps, une chanson qui deviendra un standard mondial, lorsque Paul Anka en achètera les droits et que Frank Sinatra l'enregistrera sous le titre de Let Me Try Again. Peu d'artistes peuvent d'ailleurs se vanter d'avoir inspiré une telle trajectoire. Compositeur inspiré, souvent aux côtés de Magali Falourde, il signe des chansons sensibles, élégantes et parfois audacieuses. Il prête également sa voix au cinéma, notamment à Georges Chakiri dans Les Demoiselles de Rochefort. Romuald s'éteint le 12 mai 2026 à Cannes, à l'âge de 88 ans. Je sais.

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1: 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Balade nostalgique au fil du temps, avec plein d'air dans la tête. Gros plan, année par année, sur les années 60 et 70. Revivons ensemble tous ces événements.
2: I have a dream that one day...
1: Tous ces instants si particuliers qui ont marqué ces 20 ans. 20 ans d'insouciance, de rêve, d'imagination, de poudre et de choc. Sixième et dernier rendez-vous en 1970. Le virage entamé en 1968 se poursuit dans l'idéologie des hippies et babacool de tout poil qui veulent poursuivre la lutte inspirée de l'anarchiste Jerry Rubin qui disait « Après la révolution, il n'y aura plus de prison, plus de tribunaux, plus de police. On veut que tout soit partagé, comme le logement, la nourriture et bien sûr l'amour. Les modes de vie et les esprits s'ouvrent. 1970 est l'année des idées modernes, de la littérature engagée, des philosophies, du pacifisme, de l'antimilitarisme, de l'écologie politique, de l'agriculture bio, de la musique planante et des joints. Les babacool, adeptes des théories du philosophe anglais Bertrand Russell, prix Nobel de littérature, partent à la conquête du bonheur, qui est aussi le titre de son livre. Cette année, une image va marquer le monde. Alors qu'il est en Pologne, en décembre 1970, le chancelier allemand Willy Brandt se rend au monument en l'honneur du soulèvement du ghetto de Varsovie contre les nazis. Après avoir déposé une gerbe, Willy Brandt, silencieux, ému, tombe à genoux un court instant. Très discuté en Allemagne, ce geste fort et symbolique va redorer son image et celle de la République fédérale allemande à l'étranger. Dans le répertoire des babacool, une chanson du duo Simon & Garfunkel, Au bord de la rupture, devient un succès planétaire. 2 millions de 45 tours vendus en 3 semaines en Angleterre et aux États-Unis et 9 millions de ventes dans le reste du monde. De quoi instaurer une accalmie dans les eaux troubles où navigue le célèbre duo. Le pont au-dessus de l'eau trouble, The Bridge Over Troubled Water, réconcilie pour un temps Simon & Garfunkel. C'est...

en 1970, on aime défendre les causes, même si elles sont perdues. Des étudiants de la fac de Jussieu se mobilisent pour soutenir Pierre Goldman, intellectuel engagé d'extrême gauche et aussi bandit de temps en temps. Le 19 décembre 69, un indicateur de police avait dénoncé Pierre Goldman pour le braquage d'une pharmacie, boulevard Richard Lenoir à Paris, où deux personnes avaient été tuées. Arrêté cette année 70, Pierre Goldman, soutenu par le milieu gauchiste, nie les faits. Il ne reconnaît que quelques précédents braquages sans victime. L'affaire Goldman débute dans un climat politico-judiciaire qui déchaîne les passions. Cette année, c'est la notoriété pour un chanteur dragueur un peu gauche, dont la cote auprès des filles ne cesse de grimper dès qu'il avoue qu'avec les filles, il ne sait pas. Voici Philippe Laville dans un rôle de playboy maladroit.

toute la ville, playboy nonchalant et charmeur, la maladresse sera son arme de séduction. La gravité côtoie parfois l'anecdote, dans les brèves et les infos de l'année. La place de l'Étoile est rebaptisée place du Général de Gaulle. Alexandre Solzhenitsyn, l'écrivain soviétique dissident, reçoit le prix Nobel de littérature. Mais Brejnev lui refuse le visa pour quitter l'URSS et recevoir son prix. Eugène Ionesco rentre à l'Académie française et Michel Tournier reçoit le Goncourt pour le Roi des Aulnes. Le musicien Mikis Theodorakis est libéré de Grèce par les colonels. Un mandat d'arrêt est lancé dans le New Jersey contre Frank Sinatra, le crooner accusé d'appartenir à la mafia. Le 17 septembre, l'état d'urgence est décrété au Canada suite à l'assassinat du ministre québécois Pierre Laporte par ses ravisseurs du Front de libération du Québec. Ainsi va la vie. Cette année, un groupe venant de Norvège au nom qui de suite se retient, Titanic, démarre fort avec un rock populaire qui plaît de suite aux jeunes. Les disques aux pochettes marqués juste avec le mot Titanic, écrit à l'encre dégoulinante, s'arrachent.

0: Il la remercie de m'avoir accompagné à la gare.
1: Vous parlez sérieusement ou vous vous moquez de moi?
0: Ben non, il se moque pas d'elle, mais regardez, tous ces journaux, ces cigares, tout ça.
1: C'est... Ah, je manque d'originalité, c'est vrai. Savez-vous que nous nous séparons pour la première fois?
0: Vraiment, enfin, c'est pas très bon. Et puis, il part que 15 jours.
1: Attendez un petit peu. Dois-je comprendre

0: passe tout à fait tranquille, sans voisine, sans vis-à-vis, personne pour vous déranger.
1: Bah, il espère que c'est un fumeur.
0: Oh, décidément, vous êtes incorrigible. 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
1: Ah, et puis...

0: qui a été un peu décisive pour moi. C'était toute une tournée avec Serge Lama quand même et Marie-Paul Bell. Et donc là, j'étais enlevé de rideau, bien évidemment. Et c'est là que j'ai compris que c'était le métier que je voulais faire. Donc, et je me suis dit, on peut pas tricher, quoi. On peut pas chanter si au moins on n'est pas ce qu'on chante, ça vaut pas le coup de le faire. Donc c'est à partir de ce moment-là que j'ai fait une autre chanson et que j'ai rencontré Pierre Philippe, qui m'a amené dans un univers, disons, plus théâtral, tel que moi je pouvais concevoir un spectacle de chanson.
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1: Il est 21h.
2: Bonsoir, la CGT de Total Energy a lancé un appel à la grève le 8 octobre pour l'emploi et les salaires sur tous les sites du groupe, notamment ses raffineries et certaines stations-service. Cet appel à la grève, lancé 3 semaines avant l'échéance, intervient dans un contexte de difficultés logistiques liées à la guerre au Moyen-Orient et au plafonnement par le groupe du prix des carburants dans ses stations-service, ce qui a provoqué une ruée des automobilistes. Le ministre de l'Éducation nationale interdit aux candidats à la présidentielle de faire campagne dans les écoles. Un candidat ne fait pas le tour des classes pour faire campagne et parler aux élèves, a annoncé Édouard Geffray. Il a précisé qu'une circulaire allait être publiée aujourd'hui. Exclu de la primaire à gauche, le député PS Philippe Brun accuse le Parti Socialiste de vouloir le tuer politiquement. Il dénonce des accusations calomnieuses de violence à son encontre. Le Rassemblement National a-t-il volontairement épargné l'un de ses députés malgré une série d'alertes internes pour détournement de fonds publics? Marine Le Pen aurait été informée dès janvier 2024 des dérives présumées du député José Borin, élu RN de l'Aisne. Le premier député non-voyant de la 5e République est actuellement visé par une enquête du déontologue de l'Assemblée nationale après des révélations du canard enchaîné. Donald Trump menace de rompre les échanges commerciaux avec l'Union européenne en réaction à son projet de faire du Canada le premier pays membre associé de l'Union. Ce n'est pas la première fois qu'un statut de membre associé est évoqué avec un autre pays. En mai dernier, l'Allemagne avait proposé que l'Ukraine en bénéficie. C'est la fin de ce flash. Une très bonne fin de journée à notre écoute.
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3: En mai 68, vous sortez votre premier succès, Alouette.
4: Ah oui, c'était... Je m'y attendais pas, d'ailleurs on l'avait enregistré plusieurs mois auparavant. 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C'était sidérant. 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
1: Entrez dans le grenier de Willy et bienvenue dans les années 80-90. Et en 1984, Renault s'associe avec Matra pour lancer l'Espace, le premier monospace français. La paternité en revient à Philippe Guédon, alors patron de Matra Automobile, en découvrant aux États-Unis le van, ce petit véhicule utilitaire aux performances routières discutables, mais au confort certain, dans lequel s'entassent les familles américaines. Guédon se met à rêver. De retour en France, il cherche un véhicule similaire pour son usage personnel, sans succès. En désespoir de cause, il décide en 1979 de construire sa propre voiture. Son prototype, baptisé P16, est assemblé avec un train arrière de Simca et un habitacle conventionnel de type break sur lequel est monté un moteur de 1600 cm3. Après un P17 développé en 1980, Philippe Guédon met au point l'année suivante un P18 à l'habitacle largement repensé. Contacté en premier, Peugeot décline la perspective « cela ne marchera jamais », affirment ses dirigeants, en proie, il est vrai, à d'importantes difficultés financières. Philippe Guédon le propose aussitôt à Renault, Bernard Anon, son PDG de l'époque, l'accepte immédiatement. Juillet 1984, l'Espace, au cours de son premier mois d'exploitation, que 9 acheteurs, un véritable flop commercial, à une époque où il est bon ton de rouler en GTI.

pays d'origine, l'Allemagne, et qui a connu un énorme succès en Europe, mais aussi dans le reste du monde. En France, il se classe à la 7e place du top 40. Voici More and More, Captain Hollywood Project.

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2: Né le 1er juillet 1907 à Lille, Guy Berry reste célèbre pour sa chanson intitulée « La révolte des joujoux » en 1936.

0: combat.
1: Fort d'une voix timbrée et nuancée, il chante également d'autres chansons qui ne connaissent toutefois pas un grand succès, comme « Les rêves sont des bulles de savon » en 1930 et « Petit homme, c'est l'heure de faire dodo » en 1934. Il se tourne alors vers le nouveau style de musique des années 40, le swing. À l'instar de Johnny Hess, il compose plusieurs chansons de ce genre révolutionnaire, dont « Êtes-vous swing ?»,« Dansez ?» et « Musique, musique, musique ». Désabusé de ne pas pouvoir enthousiasmer un public très nombreux, il décide de mettre un terme à sa carrière au début des années 50. Il meurt à Cannes le 15 mars 1982, presque oublié.

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1: Il est 22h. 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

Entrez dans le grenier de Willy et bienvenue dans les années 80-90. Et en 1984, Renault s'associe avec Matra pour lancer l'Espace, le premier monospace français. La paternité en revient à Philippe Guédon, alors patron de Matra Automobile, en découvrant aux États-Unis le van, ce petit véhicule utilitaire aux performances routières discutables, mais au confort certain, dans lequel s'entassent les familles américaines. Guédon se met à rêver. De retour en France, il cherche un véhicule similaire pour son usage personnel, sans succès. En désespoir de cause, il décide en 1979 de construire sa propre voiture. Son prototype, baptisé P16, est assemblé avec un train arrière de Simca et un habitacle conventionnel de type break sur lequel est monté un moteur de 1600 cm3. Après un P17 développé en 1980, Philippe Guédon met au point l'année suivante un P18 à l'habitacle largement repensé. Contacté en premier, Peugeot décline la perspective. Cela ne marchera jamais, affirment ses dirigeants. En proie, il est vrai, à d'importantes difficultés financières. Philippe Guédon le propose aussitôt à Renault. Bernard Anon, son PDG de l'époque, l'accepte immédiatement. Juillet 1984, l'Espace, au cours de son premier mois d'exploitation, que 9 acheteurs. Un véritable flop commercial à une époque où il est bon ton de rouler en GTI. Et dans la playlist de 1992, on écoute Captain Hollywood Project avec le titre More and More, tube qui se classe à la première place du classement pendant près de 2 mois dans leur pays d'origine, l'Allemagne, et qui a connu un énorme succès en Europe, mais aussi dans le reste du monde. En France, il se classe à la 7e place du top 40. Voici More and More, Captain Hollywood Project.

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1: Madame, Monsieur, vous êtes invités à partir avec nous pour faire une odyssée dans le passé musical de la chanson francophone. Bienvenue à la chronique « À voyager dans le temps ». Voici Jean Tranchant.
2: Auteur, compositeur, interprète, né à Paris en 1904 et décédé à Paris en 1972. Jean Tranchant a connu le succès, la gloire, la richesse, mais il a également connu le revers de la médaille. Plus tard à l'émission, on ouvre le livre de la vie et de la carrière de Jean Tranchant.

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0: C'est en 1936 que Jean Trenchant enregistre cette chanson-là, et je n'ai pas le titre puisque le prénom a été effacé. Marcel, une biographie au sujet de Jean Trenchant, s'il vous plaît.
1: Oui, Jean Trenchant est né à Paris en 1904. On a l'impression qu'il cherche sa voie. Il étudie le droit, puis décide de croiser l'art. Il se plonge alors dans des études aux Beaux-Arts, études qu'il complète avec succès. Au début de sa carrière, il sera décorateur et ouvrira sa propre boutique à Paris. Cependant, même s'il ne songe pas à se lancer dans la chanson, Jean Trenchant écrit pour son propre plaisir. Mais une rencontre va changer sa vie. Son destin va croiser celui de Lucienne Boyer. Il décide alors de lui donner quelques-uns de ses textes. « La barque d'Yves », écrite en 1930, sera un premier essai plutôt réussi. Amusé, Jean Trenchant récidive avec les prénoms effacés. Rapidement, on reconnaît son talent d'auteur. Jean Trenchant décide alors de passer de l'écriture à la chanson. Déjà bien installé comme auteur, il enregistre son premier disque avec Stéphane Grappelli et Django Reinhardt. Tout un début, puis une nouvelle épreuve pour lui. Il faut maintenant passer d'un studio à la foule. Ignorant toute la scène, Jean Trenchant monte sur les planches de la salle Pleyel pour la première fois pour y interpréter ses propres compositions. Très vite, le public va se laisser séduire par la voix et l'univers de ce nouveau chanteur. Ses succès sont nombreux. La ballade du cordonnier en 1936, Le Petit Hôtel 1938, Les Jardins nous attendent 1941. Jean Trenchant n'est pas confiné à un seul style musical. Il passe de la romance au jazz tout en reprenant également des grands succès étrangers. Le public adore. La guerre viendra troubler un peu les cartes. Jean Trenchant jouera dans une opérette qui aura sur lui un effet dévastateur. Après la guerre, on lui reprochera ce choix. Jean Trenchant quitte alors la France et va s'installer en Amérique du Sud, où il séjournera pendant 18 ans. Il reviendra en Europe vers 1968 et ne remontera sur scène qu'en de rares occasions.
0: Je vous propose maintenant une autre chanson interprétée par Jean Trenchant et enregistrée en 1943. C'est tiré de l'opérette « Feu du ciel ». Voici « Feu du ciel ».

0: J'espère que vous avez aimé cette petite présentation au sujet de Jean Tranchant, qui, dans le paysage musical français de l'époque, est d'une importance capitale. Il a laissé sa marque en qualité d'auteur. Il écrivait d'une façon nouvelle, apportant un peu d'air frais au milieu musical des années 30-40. Jean Tranchant s'éteint à Paris en 1972. Voilà, c'était un survol de la carrière et de la vie de Jean Tranchant.
1: C'était la chronique à voyager dans le temps. Nous espérons sincèrement que l'expédition vous a été très agréable. Recherche et rédaction des textes, Lionel Azambre. Lecture biographique, Marcel Perrault. Recherche musicale, animation et réalisation, Marc Savoie. Production et mixage, CIAX 98,3 FM. Ici Julie Lupien. À bientôt!
2: Merci à Marc Savoie et son équipe de nous avoir présenté cet artiste. 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
2: Né le 5 février 1921 au Québec, Robert L'Herbier apprend la musique et le chant avant de débuter une carrière de chanteur. Âgé à peine de 20 ans, il se produit sur les ondes de la radio québécoise CHLT, puis devient ensuite la véritable vedette de l'émission radiophonique de Montréal intitulée « Les Joyeux Troubadours ». Les chansons de Robert L'Herbier sont largement reconnues, mélangeant chansonnettes françaises, refrains folkloriques et interprétations de titres anglais dans la langue de Molière. Il chante « Ton petit kaki » en 1941, « Dis-moi ces mots d'amour » en 1942, « Tout le long des rues » en 1947 et surtout « Heureux comme un roi » en 1945.

0: À la fin des années 50, le Canadien met fin à sa carrière de chanteur et entre au service de la nouvelle station de télévision Canal 10, où il favorise l'intégration des artistes du burlesque et des cabarets montréalais. Le public découvre ainsi pour la première fois des comédiens tels que Denis Drouin, Gilles Pellerin et Olivier Guimond. Époux de la chanteuse Rolande Desormeaux, il meurt le 1er janvier 2008 à Laval, Québec, des suites d'une longue maladie.
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1: Il est 23h. 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
2: Né le 15 juin 1941 à Berne, Larry Gréco, de son vrai nom Roger-Claude Degallier, fonde le groupe rock Les Mousquetaires en 1961 à Lausanne. L'année suivante, il débarque à Paris et est très rapidement remarqué par Eddy Vartan, qui l'engage pour accompagner sa sœur Sylvie en tournée. Fort de cette expérience, Larry Gréco sort son premier disque accompagné des Mousquetaires en 1963 avec le tube « Marie-Lisa ».

D'autres disques suivent, parmi lesquels « Retenez-moi » et « Un tambour bat l'amour ». En 1965, le Suisse se produit en première partie des Rolling Stones à l'Olympia, puis se met à composer pour d'autres artistes, parmi lesquels Johnny Hallyday, Un ami, ça n'a pas de prix, et Thierry Vincent, Parlons d'argent. La vague rock'n'roll des années 60 prenant fin, Larry Gréco devient alors moniteur de ski et ouvre également un restaurant. Il nous quitte le 15 novembre 2015.

0: 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On s'est dit, on s'est retrouvé un jour dans un théâtre de Lyon avec une partie un peu plus professionnelle. Et nous, on a chanté nos petites chansons folkloriques car nous chantions du folklore. Surtout des chansons anciennes, quelquefois on chantait également du Bach. On nous a demandé de chanter ces petites chansons, on a chanté ça, bon, très bien. Et Louis Seignier est venu nous trouver, nous a dit, vous savez, c'est très chouette ce que vous faites. Vous devriez monter sur Paris, pour un spectacle, participer à un spectacle à la Comédie Française, au profit des cheminots.
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1: Né le 13 octobre 1945, Christophe, de son vrai nom Daniel Bévillacois, est né à Juvisy-sur-Orge. Après des études secondaires chaotiques, il crée en 1961 le groupe Danny Baby et les Hooligans qui interprètent des standards du rock. Ses idoles sont alors Elvis Presley et John Lee Hooker. C'est en 1965 qu'il sort son premier album sous le nom de Christophe avec deux titres incontournables, Aline et les marionnettes.
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santé. Après un passage à vide, à la fin des années 60, il revient en 1973 avec un nouvel album, Les Paradis Perdus, et un nouveau tube, Señorita.

Disparu à nouveau de la scène et du disque, Christophe revient en 1996 avec un nouvel album, Bevilacqua, dont il a pour la première fois écrit les textes. Il devient alors un phénomène culte et son retour sur scène en 2002 est un véritable événement. Ne rêvant que de belles voitures et de fringues, il meurt le 16 avril 2020.

0: Moi, j'essaye toujours de faire des choses pour faire rêver les gens, pour que les gens passent une soirée avec qu'ils en aient plein les mirettes. J'essaie de donner aux gens ce que moi, j'aimerais qu'on me donne si je voyais un autre artiste sur scène. Voilà, j'essaie toujours de faire des choses comme ça.
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1: Je chante pour qu'on m'écoute, je chante pour qu'on m'entende, je chante pour qu'on entende les gens qui ont écrit des mots et ceux qui ont fait des musiques. Je chante pour qu'aussi on entende les musiciens qui sont derrière moi. Je chante pour les autres, je ne chante pas pour moi. Je chante spécialement pour les autres, pour leur dire des choses que j'ai envie de leur dire, comme par exemple mon fils chante, ou si tu t'imagines, ou des choses aussi diverses que ça, ou les feuilles mortes, ou la fourmi, ou les fusils d'argent, ou l'embellie, qui est une chanson d'amour merveilleuse.
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1: Il est minuit. 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
2: J'ai encore des chansons de charme, parce qu'il faut oublier quand même que je suis chanteur de charme, alors le chanteur de charme en mandoline et tout ça, ça ne marcherait pas. J'ai une chanson américaine qui a pour titre Mandoline à minuit. Ça fait Mandoline à minuit, mandoline d'amour. Vous voyez, Venise, la gondole et tout ça. Et pour finir, j'ai une chanson, pas pour finir le tour de chant, non, mais pour finir l'histoire aujourd'hui, parce que je ne vais pas vous chanter tout mon tour de chant. Eh bien, j'ai une chanson qui s'appelle Pussycat. Oui, je l'aime beaucoup, c'est une chanson du Texas. Elle fait « Oh, mamzelle, pussycat, pousse, pousse,

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2: Né le 15 août 1934 à Gênes, Nino Ferrer obtient un diplôme d'ethnologie avant de se lancer dans la variété. Passionné par le jazz New Orleans, il a pour envie de créer des chansons en rapport avec ce style de musique. Mais le succès le fuit. Au contraire, ce sont des chansons que l'on peut considérer comme loufoques qui deviennent populaires au milieu des années 60, comme Mirza, Les Cornichons, Mamadou Mémé et Le Téléphone.

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1: Nino Ferrer est désabusé d'apercevoir que ce n'est que ce genre d'œuvre qu'il considère comme idiote qui intéresse les gens. Il tente alors de changer totalement de registre et de se tourner vers des chansons plus traditionnelles. Il enregistre en 1972 « La maison près de la fontaine », puis en 1975 « Le

Ces deux chansons rencontrent donc le succès, mais le public garde néanmoins en mémoire un répertoire de chansons fantaisistes. Désespéré de cet état de fait immuable, l'Italien d'origine se retire entièrement du show business en 1983 et part dans le sud de la France pour s'adonner à la peinture. En mal de vivre, souffrant également de la disparition récente de sa mère, Nino Ferrer se suicide le 13 août 1998 dans un champ de blé près de sa maison de Montcuq en se tirant une balle dans la tête. Il devait fêter ses 64 ans deux jours plus tard.

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2: Né le 14 novembre 1926 à Valence, dans le département de la Drôme, Marc Arian est fils d'immigrés arméniens de nationalité libanaise. Il travaille avec son père dans la confection d'aliments orientaux. Après avoir frôlé la mort à 18 ans en tombant malade, Marc se décide à apprendre la musique. Il veut devenir chanteur, mais pour y parvenir, il lui faut bien évidemment apprendre le solfège, le piano et l'harmonie. Après s'être familiarisé avec la musique et écrit ses premiers textes, il part à Paris pour tenter de dénicher un éditeur. Las, personne veut de lui. Il crée alors sa propre marque de disques et d'édition, ce qui lui permet cette fois-ci d'enregistrer et de faire paraître ses œuvres. Cathy, Je l'aime comme ça, Georgina, Istanbul et surtout numéro 1 hit parade de mon cœur en 1965 qui rencontre un réel succès. Il meurt en Belgique le 30 décembre 1985.

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2: Né le 16 septembre 1979 à Sète, Fanny Biascamano, plus connue sous le nom de Fanny, est issue d'une famille d'origine espagnole et italienne. Elle grandit dans un environnement où la musique occupe une place centrale. Très tôt, son talent vocal se révèle. À 8 ans, elle chante déjà accompagnée de musiciens, impressionnant par sa maturité artistique. Elle est repérée par le chef d'orchestre René Coll, qui l'encourage à se produire sur scène. Le grand public la découvre en 1991, à seulement 12 ans, dans la célèbre émission « Sacrée soirée » de Jean-Pierre Foucault. Pendant 6 semaines, elle y interprète des titres variés, jusqu'à ce que Jean-Pierre Virgile lui propose une version rock de « L'homme à la moto » d'Édith Piaf. Le single devient un succès national, atteignant la 7e place du top 50 et propulse la jeune chanteuse au rang d'enfant star.

En 1992, elle sort son premier album, intitulé « Fanny », certifié disque d'or en France et au Canada. Le titre, « Un poète disparu », connaît lui aussi un beau succès. Elle bénéficie alors du soutien de Johnny Hallyday, qui devient son parrain musical. L'année suivante, paraît « Chanteuse populaire », écrit notamment par Didier Barbelivien, confirmant son statut d'artiste prometteuse. En 1997, Fanny représente la France à l'Eurovision de la chanson avec « Sentiments songes », une ballade écrite et composée par Jean-Paul Dréau. Elle y obtient une 7e place honorable parmi 25 pays et son interprétation est saluée pour sa justesse et son intensité. Au fil des années 2000 et 2010, elle poursuit une carrière plus discrète mais toujours active. Concerts, galas, spectacles, thématiques, dont un hommage à Vincent Scotto. Elle enregistre également 2 albums consacrés à Edith Piaf et Georges Brassens. Le 27 décembre 2025, Fanny Biescamano s'éteint à 46 ans dans sa ville natale de Sète, après avoir lutté contre la maladie. Sa disparition suscite une vive émotion, de nombreux artistes et anonymes saluant la voix exceptionnelle, la sensibilité et la sincérité d'une chanteuse qui a marqué toute une génération.

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2: Il est 1h.
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1: Je peux me considérer d'abord comme un chanteur yéyé et puis ensuite comme un chanteur non yéyé. Je vais vous expliquer pourquoi, parce qu'il y a deux méthodes pour faire les chansons, yéyé et pas yéyé. La première, c'est de faire une adaptation, c'est-à-dire de transformer une chanson parole anglaise en chanson même mélodie, parole française. Et bien sûr, les yes sont traduits par des yéyé français. Mais quand M. Aznavour me fait une chanson, je ne suis plus un chanteur yéyé.

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2: Né le 7 mars 1939 à Marseille, Josy Andrieux étudie la danse classique à l'Opéra d'Avignon avant de parcourir les scènes renommées de sa ville natale, parmi lesquelles l'Alcazar et le Gymnase. Elle épouse le manager artistique et amoureux de la chanson et du cinéma, André Bernard, et monte à Paris où elle se fait davantage connaître. Aimée Mortimer, animatrice de télévision dans les années 50, l'a fait se produire dans son émission « Le temps de la chance ». Josy Andrieux chante, danse et joue la comédie. Elle enregistre par la suite plusieurs chansons, parmi lesquelles « Les guitares de l'été » en 66, « S'aimer au soleil » en 67 et « Cœur de cigale » en 69. Pascal Sevran l'invite fréquemment dans son émission « La chance aux chansons » dans le courant des années 80-90. Grande amie de la chanteuse et comédienne Ginette Garcin, tout comme elle marseillaise, Josy Andrieux nous quitte le 10 septembre 2022 au Sainte-Marie-de-la-Mer.

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3: Né le 19 septembre 1940 à Marseille, Michel Dunant se produit à l'âge de 6 ans dans une troupe de théâtre d'enfants. Très attiré par le lyrique, il fréquente alors le conservatoire de la ville phocéenne et y obtient plusieurs prix de chant, d'opéra comique et de comédie. Remarqué par le directeur de l'opéra d'Avignon, Michel Leduc, qui l'engage, le Marseillais perfectionne alors son métier dans les meilleures conditions. En 1966, Michel Dunant se produit dans l'opérette « Les amants de Venise » de Vincent Scotto, aux côtés du célèbre couple Marcel Merquès et Paulette Merval. Le succès est au rendez-vous. L'année suivante, le jeune homme fait étalage de tout son talent dans « Vienne chante et danse », toujours aux côtés de Merquès et Merval. Tout au long de sa carrière, Michel Dunant se produit dans de nombreux théâtres de province, interprétant à merveille des airs dans d'innombrables opérettes, parmi lesquelles « L'auberge du cheval blanc »,« Ignace » et « La route fleurie ». En 1991, cet infatigable artiste met en scène une nouvelle version en allemand des cloches de Corneville, qui est donnée à Klagenfurt en Autriche. Parallèlement, il participe à plusieurs feuilletons télévisés et émissions de variété. Atteint dans sa santé, Michel Dunant disparaît fin 1998.

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1: Il est 2h. 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
2: On est très très seul quand on est chanteur. On est beaucoup plus seul que dans n'importe quel métier artistique. On vit en vase clos. Quand on est sur scène, on est seul, on ne donne la réplique à personne. On a nos musiciens derrière qui sont toujours les mêmes, heureusement. On a toujours même un impresario qui sera toujours le même si on a de la chance, n'est-ce pas? Parce que les changements sont durs dans ce métier. Et c'est pour ça, je tiens à le dire, que je suis parti très souvent dans ma vie en quittant ce métier, sans dire rien à personne, sans jamais faire adieu, mais en disant « Zut, j'en ai assez, c'est trop, j'étouffe, et il faut que je me repose un tout petit peu, et quitte à revenir un peu plus tard. » Mon âme.